0: Suisse qui affrontera l'Argentine de Lionel Messi au tour suivant, ce sera dans la nuit de dimanche à lundi à 3h du matin. Il faudra se lever tôt. L'actualité cette nuit, c'est aussi une série de nouvelles frappes américaines en Iran. Washington répond ainsi aux attaques de navires dans le détroit d'Ormuz malgré le cessez-le-feu. Des explosions signalées dans les ports de Sirik et de Bandar Abbas ainsi que sur l'île de Quaisham près du détroit d'Ormuz. L'Iran annonce une riposte. Hier soir, les États-Unis avaient réinstauré les sanctions contre le pétrole iranien. Kiev également secoué par plusieurs explosions cette nuit. Une première entendue alors que les sirènes d'alerte aérienne n'avaient pas encore retenti. Le maire de Kiev fait état de 2 blessés et d'entrepôts en feu. En Suisse, un adolescent qui avait poignardé un juif orthodoxe en mars 2024 à Zurich a été condamné hier à 1 an de prison, peine maximale puisqu'il avait 15 ans au moment des faits. Mais sa peine est commuée en placement en milieu fermé avec obligation de soins. Une nouvelle alerte aux fortes chaleurs court au moins jusqu'à lundi dans le pays. Le canton du Jura a écrit hier aux entreprises de chantier un rappel des mesures de protection pour les travailleurs et l'annonce de futurs contrôles. Le canton de Neuchâtel lance pour sa part un appel à la vigilance collective envers les personnes âgées qui vivent seules à domicile. La femme soupçonnée d'avoir mené la tentative d'assassinat à l'explosif contre un oligarque ukrainien à Monaco a été retrouvée morte en Ukraine. Elle portait des blessures par balle à la tête, selon la police. 2 suspects ont été arrêtés, un ancien membre des forces de l'ordre et un employé actuel du renseignement de la défense. Un réseau de faux préservatifs a été démantelé en Europe, des saisies en Serbie, en Roumanie et en Espagne. 200 000 préservatifs contrefaits en provenance de Chine auraient été écoulés. Ils portaient le nom et le logo d'une marque bien connue. Grosse panique à New York cette nuit, où plusieurs rues du centre de Manhattan ont été évacuées. C'était en pleine heure de pointe matinale là-bas. Un affaissement dans un gratte-ciel en rénovation en est la cause. 2 colonnes porteuses déformées et des planchers qui sont affaissés. Le maire parle d'un bâtiment toujours instable. Le promoteur affirme pour lui que le bâtiment en entier ne risque pas de s'effondrer. La Russie pourra participer aux prochains Jeux Olympiques. Ce sera à Los Angeles en 2028. Le CIO lève une partie des restrictions pour ne pas pénaliser les athlètes russes quant aux actes de leur gouvernement. Mais ils ne retrouveront pas encore leur hymne ni leur drapeau et subiront un contrôle antidopage renforcé. Temps généralement ensoleillé, avec en altitude quelques voiles de nuages, principalement le matin aujourd'hui. Il fait jusqu'à 34 degrés en pleine et un avis de canicule donc de niveau 3, valable jusqu'à lundi prochain.
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0: 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Les informations. Laurent Blanchard.
1: C'est un rêve de pouvoir jouer contre Messi. Réaction de Zeki Hamdouni sur la RTS cette nuit à la fin du match qui a propulsé la Suisse en quart de finale de la Coupe du Monde de football. Une première depuis 72 ans. Qualification jusqu'au

0: par les sanctions contre le pétrole iranien. Kiev et Odessa également visés par plusieurs tirs de missiles cette nuit. Le maire de la capitale ukrainienne fait état de 2 blessés et d'incendies dans 2 quartiers. Les frappes dans le port d'Odessa auraient fait 10 blessés. Au Royaume-Uni, les travaillistes et conservateurs annoncent qu'ils boycotteront les législatives partielles déclenchées suite à la démission de Nigel Farage du Parlement. Le chef du parti anti-immigration Reform UK est rattrapé par des affaires de dons de plusieurs millions non déclarés. Il dit vouloir passer une nouvelle fois par les urnes pour laisser les électeurs juges de ses actions, ce qui lui permet aussi de suspendre l'enquête en cours. À Lausanne, la ville étudie un possible recours. Le journal 24 heures révèle que la justice a annulé le licenciement de 2 policiers impliqués dans les groupes WhatsApp racistes, sexistes et antisémites. La municipalité aurait tardé à communiquer ses licenciements. L'adolescent qui avait poignardé un juif orthodoxe en mars 2024 à Zurich a été condamné hier à 1 an de prison, peine maximale puisqu'il avait 15 ans au moment des faits. Mais sa peine est commuée en placement en milieu fermé avec obligation de soins. Les cantons de Genève et de Vaud réactivent leur plan canicule, vague de chaleur jusqu'à lundi avec un danger marqué. Le département vaudois de la santé rappelle que les personnes vulnérables sont potentiellement déjà affaiblies par l'épisode précédent, il y a une semaine. Le freeride fera son entrée aux Jeux Olympiques en France en 2030. On parle aussi bien du snowboard que du ski. Annoncé hier du Comité international olympique, une petite révolution dans le milieu de la glisse. Dans Forum hier soir, Nicolas Aylward, le patron du Freeride World Tour, estime que la discipline conservera son esprit de liberté. Et ce n'est pas d'ailleurs le seul changement. Au JO, 16 nouvelles épreuves sont au programme, notamment pour le ski alpinisme qui avait été introduit comme sport additionnel au JO de Milan-Cortina. Le combiné nordique, lui, est supprimé. C'est un petit peu le même temps qu'hier qui nous attend dans notre ciel, généralement ensoleillé donc, avec quelques voiles de nuages. Surtout le matin, les températures atteignent 34 degrés en pleine aujourd'hui. Et attention donc, avis de canicule de niveau 3 jusqu'à lundi.
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1: Laurent Blanchard.
2: On a un groupe incroyable et je sais qu'on peut aller plus loin et marquer un peu plus l'histoire. Ce sont les mots de Denis Zakaria hier soir au micro de la RTS. Après la qualification de la Suisse pour les quarts de finale de la Coupe du Monde de football, le pays attendait ça depuis 1954. Qualification au tir au but, 4-3. La Suisse qui affrontera donc l'Argentine tenante du titre dans la nuit de samedi à dimanche. Ce sera à 3h du matin. Match à suivre sur RTS 2, sur RTS Première et nos plateformes. À noter que l'Argentine de Messi est passée hier soir à deux doigts de l'élimination face à l'Égypte. L'actualité cette nuit, c'est aussi la reprise des frappes américaines en Iran. Elles font suite aux attaques de navires dans le détroit d'Ormuz, malgré le cessez-le-feu. Les médias iraniens parlent d'explosions dans les ports de Sirik, de Bandar Abbas, ainsi que sur l'île de Keshem. L'Iran annonce une riposte. Les États-Unis ont

0: au printemps prochain. Le prince Harry dénonce un jugement incohérent et choquant après avoir perdu son procès contre le propriétaire du Daily Mail. Il accusait les journaux du groupe d'atteinte à la vie privée. Le prince et aussi d'autres personnalités comme Elton John ont accusé les tabloïds Daily Mail et Mail on Sunday d'avoir eu recours à des détectives privés pour intercepter des messages vocaux ou encore d'avoir menti. On parle en tout d'une cinquantaine d'articles publiés entre 1993 et 2018. La Colombie-Britannique annonce préparer une action en justice contre OpenAI. Cette région du Canada accuse le géant de l'intelligence artificielle de ne pas avoir informé la police des messages violents sur ChatGPT écrits par la responsable de la tuerie de Tumblr. Le drame avait fait 8 victimes. Et puis grosse panique à New York cette nuit où plusieurs rues du centre de Manhattan ont été évacuées. C'était en pleine heure de pointe matinale là-bas. Un affaissement dans un gratte-ciel en rénovation en est la cause. Deux colonnes porteuses déformées, des planchers qui se sont affaissés. Le maire parle d'un bâtiment toujours instable. Le promoteur affirme lui que le bâtiment en entier ne risque pas de s'effondrer. Temps généralement ensoleillé avec en altitude quelques voiles de nuages, principalement le matin. Il fait jusqu'à 34 degrés en pleine aujourd'hui avec du vent parfois soutenu en Haut-Valais. Et puis un avis de canicule, on vous le rappelle, de niveau 3 signalé jusqu'à lundi.
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1: Laurent Blanchard.
2: C'était mérité pour nous, pour les supporters et pour toute la Suisse. Les mots de Fabienne Rieder hier soir au micro de la RTS après la qualification de la Suisse pour les quarts de finale de la Coupe du Monde de football. Le pays attendait ça depuis 72 ans. Qualification au tir au but 4-3. La Suisse qui affrontera donc l'Argentine, tenante du titre, dans la nuit de samedi à dimanche à 3h du matin. Match à suivre sur RTS 2, sur RTS Première et sur nos plateformes. À noter que l'Argentine de Messi est passée hier soir à deux doigts de l'élimination face à l'Égypte. L'armée américaine dit ce matin avoir frappé plus de 80 cibles en Iran. Réaction cette nuit aux attaques de trois navires dans le détroit d'Ormuz, malgré le cessez-le-feu. Le commandement américain dans la région dit avoir frappé des systèmes de défense, des réseaux de commandement et de surveillance, des radars et des missiles ainsi que des embarcations des gardiens de la révolution. L'Iran annonce une riposte. Les États-Unis instaurent par ailleurs des sanctions, réinstaurent par ailleurs des sanctions contre le pétrole iranien. Kiev et Odessa visés également par plusieurs tirs de missiles cette nuit. Le maire de la capitale ukrainienne fait état de deux blessés et d'incendies dans deux quartiers. Les frappes dans le port d'Odessa auraient fait 10 blessés. Les cantons de Genève et de Vaud réactivent leur plan canicule. Météo Suisse annonce une nouvelle vague de chaleur jusqu'à lundi avec un danger marqué. Des températures qui pourraient atteindre 35 degrés. Le département vaudois de la santé rappelle lui que les personnes vulnérables sont potentiellement déjà

0: diversion. En France toujours, les députés approuvent le principe d'une présomption d'usage légitime des armes par les forces de l'ordre. La loi prévoit désormais que policiers et gendarmes sont présumés avoir agi dans le cadre de la loi lorsqu'ils font usage de leur arme à feu. Les partisans veulent que dans ce cas, ils ne soient pas automatiquement suspectés. Les opposants dénoncent un permis de tuer. Le texte doit encore aller au Sénat. Et puis la Russie pourra participer aux prochains Jeux Olympiques. Ce sera à Los Angeles en 2028. Le CIO lève une partie des restrictions imposées aux athlètes russes, selon lui, pour ne pas les pénaliser quant aux actes de leur gouvernement. Les Russes ne retrouveront pas leur hymne ni leur drapeau pour l'instant et subiront aussi un contrôle antidopage renforcé. La Russie applaudit, l'Ukraine, elle, proteste. C'est un petit peu le même temps qui nous attend aujourd'hui, hein, le même temps qu'hier, ciel généralement ensoleillé avec quelques voiles de nuages, surtout le matin. Les températures atteignent 34 degrés en pleine et puis un vent parfois soutenu en Haut-Valais. Et attention, on vous le rappelle, avis de canicule de niveau 3 jusqu'à lundi.
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0: Après les informations, je vous retrouve en douceur. 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
1: Laurent Blanchard.
2: C'est un rêve de pouvoir jouer contre Messi. Réaction de Zeki Hamdouni sur la RTS cette nuit. Après la qualification de la Suisse contre la Colombie pour les quarts de finale de la Coupe du Monde de football. Victoire au tir au but. La Suisse attendait ça depuis 1954. Prochaine étape donc, ce sera dans la nuit de samedi à dimanche, 3h du matin. La Nati affrontera l'Argentine, tenante du titre. Ce sera à suivre sur RTS 2, RTS Première et sur nos plateformes. L'Argentine qui s'est fait peur hier soir, hein, avant de se qualifier pour les quarts, après avoir été dominé par l'Égypte, une grande partie de la rencontre. L'actualité ce matin, c'est aussi la reprise des frappes américaines en Iran après avoir réinstauré les sanctions contre le pétrole iranien hier soir. 80 cibles frappées dans la nuit, selon le commandement américain. Réponse aux attaques de 3 navires dans le détroit d'Ormuz. L'Iran a promis une riposte et la télévision d'État annonce que des bases américaines au Koweït et à Bahreïn ont été frappées, annonce faite il y a quelques minutes. Par ailleurs, la Maison-Blanche annonce ce matin inviter le président libanais Joseph Aoun à se rendre aux États-Unis. Ce sera le 21 juillet, information ce matin de l'agence Reuters. Israël et le Liban ont signé un accord cadre à Washington le mois dernier pour mettre fin au combat entre l'État hébreu et le Hezbollah. Marine Le Pen a volé les Français. Ce sont les mots de la députée France Insoumise Clémence Guettet hier soir. Elle réagissait au passage de Marine Le Pen, donc sur le plateau du 20h de TF1, où elle annonce qu'elle sera finalement candidate à la présidentielle française au printemps prochain. Et ce, malgré sa condamnation en appel pour détournement de fonds contre laquelle elle entend se pourvoir en cassation. Elle devrait en l'état porter un bracelet électronique. La justice a toutefois réduit sa peine à 15 mois d'inéligibilité. Marine Le Pen qui souhaite faire de Jordan Bardella son Premier ministre. Les travaillistes et conservateurs britanniques annoncent d'ores et déjà qu'ils boycotteront, eux, les législatives partielles déclenchées hier par la démission de Nigel Farage du Parlement de Grande-Bretagne. Le chef du parti anti-immigration Reform UK est rattrapé par des affaires de dons de plusieurs millions non déclarés. Il sera candidat à sa réélection pour

0: là-bas. Un affaissement, dans un gratte-ciel en rénovation en est la cause. Deux colonnes porteuses déformées et des planchers qui sont affaissés. Le maire parle d'un bâtiment toujours instable. Le promoteur affirme quant à lui que le bâtiment en entier ne risque pas justement de s'effondrer. Un temps généralement ensoleillé avec en altitude quelques voiles de nuages, principalement le matin. Il fera aujourd'hui jusqu'à 34 degrés en pleine.
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Bonjour, bienvenue dans cette heure de douceur. Nous allons commencer avec une œuvre hypnotique et méditative du compositeur estonien Arvo Pärt. Ses fratres, les frères, il l'a composée et réécrite pour de nombreuses formations différentes, violon et piano, orchestre à cordes, quatuor. Ici, nous l'entendons dans une version pour 12 violoncelles créée par les célèbres violoncellistes de l'Orchestre Philharmonique de Berlin. Il y a quelque chose de profondément spirituel dans cette musique. Arvo Pärt, orthodoxe pratiquant, cherche à créer un espace de silence intérieur, de contemplation. Les 12 violoncelles créent une cathédrale sonore avec des basses profondes et des aigus lumineux qui se répondent.

Une version de Fratresse, une interprétation d'une beauté austère et lumineuse à la fois. Les 12 violoncellistes des Berliner Philharmoniker jouaient Fratresse pour ensemble de chambre d'Arvo Pärt. La musique de Claude Debussy, à présent, une rareté, c'est son trio. Cette œuvre, Debussy n'a que 18 ans et est encore étudiant au Conservatoire de Paris quand il la compose. Une œuvre de jeunesse donc, qu'il n'a jamais fait publier de son vivant.

Ce premier mouvement s'ouvre dans une atmosphère rêveuse, presque improvisée. L'Andantino con moto allegro du trio pour piano, violon et violoncelle en sol majeur de Claude Debussy, joué par Bertrand Chamaillot, Renaud Capuçon et Edgar Moreau. Albert Roussel sur RTS Espace 2 dans l'émission En douceur, un des grands méconnus du XXe siècle. Cette sérénade est inhabituelle et raffinée dans sa formation, flûte, violon, alto, violoncelle et harpe. Alors Roussel crée ici une palette de couleurs délicates, presque impressionnistes, avec une structure plus classique. La harpe tisse un tapis sonore scintillant, comme de l'eau qui coule sur des galets. La flûte chante une mélodie d'une pureté cristalline, soutenue par des cordes qui murmurent.

Le deuxième mouvement andante de la sérénade pour flûte, violon, alto, violoncelle et harpe d'Albert Roussel. Une musique nocturne, une vraie sérénade. On imagine un jardin français au clair de lune et des parfums de roses. Une conversation murmurée. Roussel avait été officier de marine avant de devenir compositeur. Il avait voyagé en Asie et cette expérience a sûrement marqué sa musique. On trouve cette ouverture au monde, une curiosité pour d'autres sonorités, tout en restant profondément français. Vous avez entendu Marie-Claire Jamet à la harpe, le quatuor Rosamond, avec Christian Lardet à la flûte. Et sur RTS Espace 2, nous poursuivons toujours avec la musique française, celle de Jean-Philippe Rameau et ses danses. Naïs, c'est une pastorale héroïque créée à l'Opéra de Paris. L'histoire mêle mythologie grecque et allégorie politique. C'était la mode à l'époque.

Le rigaudon est une danse française du XVIIe siècle, vive et joyeuse. Et Rameau en a composé deux ici qui s'enchaînent. Le premier léger et bondissant, et le second plus tendre, avec cette musique de cour, élégante et raffinée, pleine d'énergie qui donne envie de danser. Les premiers et deuxièmes rigaudons du prologue de Naïs de Jean-Philippe Rameau, joué par l'ensemble Musica Eterna que dirigeait Théodore Courantzis. Sur RTS Espace 2, voici la musique de Handel, l'un des airs les plus célèbres, rendu encore plus populaire par le film Farinelli de Gérard Corbiot en 1994. Rinaldo est le premier opéra que Handel a composé pour Londres en 1711. Almerena, prisonnière de la sorcière Armida, chante cet air déchirant. Lascia che pianga, mia cruda sorte. Laisse-moi pleurer mon cruel destin et soupirer après la liberté.

Dans cet enregistrement de juillet 1993, on entend deux voix, celle d'Eva Malas-Godlewska et celle de Derek Lee Ragin, le contre-ténor américain qui doublait la voix de l'acteur dans le film. Vous avez entendu également les talents lyriques de Christophe Rousset. Nous poursuivons cette émission en douceur sur RTS Espace 2 avec Mozart, une sonate pour piano, Köchel 309, jouée par Christian Zacharias.

Christian Zacharias jouait l'allegro initial de la sonate pour piano numéro 7, Köchel 309 de Mozart. Une musique qui nous met de bonne humeur, tout simplement, sur RTS Espace 2. Voici Schubert, l'andante de sa deuxième symphonie.

Les musiciens du Louvre que dirigeait Marc Minkowski dans l'Andante de la deuxième symphonie en si bémol majeur Deutsch 125 de Franz Schubert. Nous terminons cette émission en douceur avec une très jolie mélodie. La mélodie de Gluck, la musique est de Scambati, interprétée par Nelson Frère au piano.

Le compositeur italien Giovanni Scambati a pris cette mélodie de Gluck pour la transcrire pour piano avec une harmonie romantique. Vous avez entendu Nelson Frère qui l'a interprété, une façon apaisée et nostalgique de terminer cette heure ensemble. À demain.

0: En douceur, c'est fini pour aujourd'hui. Après les informations, musique matin. 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
1: Sandra Viscardi.
2: Ça c'est fait, oui, la Suisse en quart de finale de la Coupe du Monde de football. Après son succès au tir au but contre la Colombie, Joël Robert à Vancouver, les Suisses ont dû faire preuve de courage et de patience pour se qualifier.
3: Un succès en effet qui était très long à se dessiner, 4 pénaltys à 3, il y avait 0-0 au terme du temps réglementaire et des prolongations, un match fermé, peu d'occasions de part et d'autre, deux équipes qui se sont montrées très prudentes, l'absence de Manzambi a pesé dans l'attaque helvétique qui a été moins percutante, les Colombiens ont eu de grosses occasions dans les prolongations, mais les Suisses ont tenu, ont gagné finalement au courage, la décision donc au tir au but qui ont été si souvent défavorables aux Suisses par le passé, deux Colombiens ont manqué les leurs, Akanji aussi a raté son pénalty, mais les quatre Suisses ont marqué, Jaka, Amdouni, Eaton et Vargas. Les Suisses s'affronteront l'Argentine en quart de finale qui a difficilement battu l'Égypte 3-2 après avoir été menée 2-0. Le coup est jouable pour les Suisses qui devront quand même se montrer plus percutants en phase offensive pour rêver encore plus loin et pourquoi pas aller en demi-finale. Joël Robert, RTS Sport Vancouver.
2: Et ce quart de finale Suisse-Argentine est programmé dimanche prochain à 3h du matin. Sur les routes du Tour de France cycliste, Mads Pedersen a remporté la 4e étape au sprint à Foix. Le Norvégien Thorstein Freitein a pris le maillot jaune à Tadej Pogacar. Et sur le gazon de Wimbledon, il y aura en demi-finale une finale avant la lettre entre Novak Djokovic, septuple vainqueur du tournoi, et le numéro 1 mondial Yannick Sinner. Le Serbe a disputé le quart de finale le plus long de l'histoire de Wimbledon hier, 5h15. Il s'est qualifié en 4-7 contre le Canadien Félix Auger-Aliassime. Marine Le Pen, candidate à l'élection présidentielle française de l'an prochain, car la Cour d'appel de Paris l'a jugée coupable de détournement de fonds dans l'affaire des assistants parlementaires européens du Rassemblement national. Benjamin Louis.
4: En l'espace de quelques heures hier, Marine Le Pen a complètement repris la main. La Cour d'appel confirme donc sa condamnation, 3 ans de prison, dont 1 an sous bracelet électronique, mais les juges réduisent son inéligibilité à 15 mois, une durée déjà purgée depuis sa condamnation en première instance. La voilà donc de nouveau candidate potentielle à l'Élysée. Quelques heures plus tard, elle officialise sa candidature en direct sur TF1, elle annonce un pourvoi en cassation et referme le scénario de Jordan Bardella, la candidate. Ce sera elle et personne d'autre. Son recours suspend pour l'instant l'exécution de sa peine, mais il ouvre aussi une course contre la montre. La Cour de cassation veut rendre sa décision avant la présidentielle. Si elle confirme la condamnation, la question du bracelet électronique pourrait ressurgir en pleine campagne électorale. Mais dans l'immédiat, le nouveau ticket Le Pen-Bardella s'affiche main dans la main dès aujourd'hui en campagne.

0: Officiellement, la Maison-Blanche affirme que l'accord intérimaire tient encore. Michael Pecker à Washington, on vous retrouve. En réalité, il paraît au bord de l'effondrement.
1: Oui, il tient plus qu'à un fil, et pas seulement à cause des frappes américaines, mais surtout parce que Washington referme le robinet du pétrole. Les États-Unis ont annoncé hier rétablir les sanctions contre les ventes de brut iranien. Or, c'était l'une des grandes concessions faites à Téhéran pour l'encourager à négocier un accord final sur le nucléaire. Mais depuis la trêve, l'Iran ne négocie pas le nucléaire, cherche surtout à affirmer son contrôle sur le détroit d'Ormuz, dont la réouverture est au cœur de l'accord intérimaire. Cette semaine encore, les navires commerciaux ont été visés alors qu'ils empruntent une route au large d'Oman, voie alternative à celle qui longe les côtes iraniennes. Le message de Téhéran est clair, le détroit est ouvert, mais il reste sous son contrôle. Ces nouvelles attaques du régime sont d'ailleurs à l'origine des représailles américaines. Donald Trump le sait, il risque une nouvelle escalade, mais il peut difficilement laisser l'Iran dicter la loi dans le détroit. La crainte désormais, c'est l'enchaînement. Représailles iraniennes, nouvelles frappes américaines, voire un retour du blocus des ports iraniens. Et là, le mémorandum signé le mois dernier ne serait plus aux soins intensifs. Il serait mort.
0: Et les représailles, justement, elles n'ont pas attendu. Les gardiens de la Révolution annoncent avoir frappé 85 installations sur des bases militaires des États-Unis à Koweït et Bahreïn. Le licenciement de deux policiers lausannois impliqués dans les groupes WhatsApp où des messages racistes, sexistes, antisémites ou discriminatoires ont circulé, eh bien, ce licenciement a été annulé par la Cour de droit administratif et public du tribunal cantonal vaudois. Un verdict parce que la municipalité aurait trop tardé à communiquer ses licenciements. La ville pourrait recourir au tribunal fédéral. L'adolescente 15 ans qui avait poignardé un homme juif orthodoxe à Zurich en mars 2024 a été condamnée hier à Zurich à 1 an de prison. C'est la peine maximale prévue pour son âge au moment des fêtes. Une peine finalement remplacée par des mesures thérapeutiques. Le jeune s'était radicalisé en ligne en seulement 3 mois. Il avait prêté allégeance au groupe État islamique. La victime qui a survécu à l'attaque reste profondément affectée physiquement et psychiquement. Hannibal n'aurait pas franchi les Alpes au Grand Saint-Bernard, mais au col des Traversettes, col entre la France et l'Italie. C'est ce qu'affirme une nouvelle étude fondée sur des modèles de biologie moderne, étude de chercheurs allemands et britanniques. Elle est basée sur des calculs portant sur les besoins énergétiques des troupes d'Hannibal, en particulier de ses éléphants. Beau et chaud, ça continue. Quelques voiles nuageuses ce matin, un brin de vent sur le plateau de la Bisse ce soir sur l'arc lémanique et 33 degrés.
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6: Je vois bien cette façon que vous avez de trouver les raisins revers, cet air de renard méprisant que vous prenez quand vous ne trouvez pas la réponse à notre concours qui aura lieu dans un quart d'heure. Au lieu d'admettre votre échec, vous dédaignez le cadeau offert au goujat qui a résolu l'énigme et que le tirage au sort a choisi. Tout ça pour sauver votre orgueil. Alors je vous blâme pas, hein, c'est pas le genre de la maison de faire la morale, mais ça me fait penser à cette fable de La Fontaine qui tombe à pic puisqu'il est né un 8 juillet. La Fontaine, il aurait fêté aujourd'hui son 405e anniversaire. Le renard et les raisins. Un certain renard, gascon, d'autres disent normand, mourant presque de faim, vit en haut d'une treille. Des raisins mûrs, apparemment, et couverts d'une peau vermeille. Le galant en eût fait volontiers un repas, mais comme il ne pouvait les atteindre, « ils sont trop verts, dit-il, et bons pour des goujats. » Fit-il pas mieux que de se plaindre ?

0: L'organiste Christine Schornheim avec l'Académie für Alte Musik de Berlin dans le mouvement presto du concerto en sol majeur de Carl-Philippe Emmanuel Bach. Et puis juste avant, c'était quelques extraits de l'ouverture burlesque de Telemann par le même ensemble, mais cette fois sous la direction de Bernard Forck au violon. Et je vois qu'il est 7h20, on va jouer ensemble.
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0: Aujourd'hui, une archive diffusée sur Espace 2 il y a pile 15 ans. 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
2: Oh, good evening.
3: Depuis le début de cette évocation d'Hitchcock, nous avons essayé de raconter les intrigues de quelques-uns de ses films. Et j'en demande bien pardon à ceux qui ont trouvé que c'était ennuyeux. Au moins, c'est un risque que nous ne courrons pas avec la mort aux trousses. North by Northwest, qui est irracontable, irrésumable, d'autant plus que le thème, c'est justement, en somme, Cary Grant entraîné dans une aventure à laquelle il ne comprend strictement rien. Seul point à peu près clair, des espions menés par le très smart James Mason, selon le principe hitchcockien que les méchants, plus ils sont méchants, plus ils sont classe. Donc, des espions ont décidé que Roger Thornhill est George Kaplan. Qui est ce Kaplan? C'est un leurre. Inventé par le contre-espionnage américain, donc il n'existe pas, mais les espions croient que c'est donc Cary Grant. Il y aura vers les deux tiers du film une scène où le chef, disons de la CIA, viendra expliquer ça à Cary Grant, mais humour typiquement hitchcockien, au bout de 30 secondes, sa voix sera couverte par... Entre-temps, il y aura eu une scène dans un train, comme dans Soupçon, comme dans Les 39 Marches, comme dans L'Inconnu du Nord Express. Le train hitchcockien, c'est à la fois les couloirs pour les poursuites, les compartiments pour les huis clos, le wagon-restaurant pour faire connaissance, pour comploter, pour flirter. C'est un endroit dramaturgiquement inépuisable. Et puis, il y a toujours la possibilité de sauter en marche. Soit en rase campagne pour être perdu, soit en haut d'un viaduc pour le vertige. Donc, un train où Cary Grant aura croisé Eva Marie Saintes, qui l'aura caché dans une... Le plus fort, c'est bien sûr, parce que c'est le plus abstrait, le plus inexpliqué, c'est la scène anthologique de Cary Grant débarquant d'un bus au milieu d'une plaine illimitée sur une route où on lui a fixé rendez-vous et où il est poursuivi par un avion biplan qui le noie dans un nuage de pesticides alors qu'il est caché dans un... À noter d'abord qu'il va suffire d'un seul coup de brosse pour que l'élégantissime costume de Cary Grant ressorte comme neuf de cette aventure. Et puis secondo, que cette scène est montrée en temps réel.

Et de la voix de Blossom Dearey à la musique de Samuel Barber, il n'y a qu'un pas, enfin deux, puisque cet extrait de la suite pour piano à quatre mains du compositeur Samuel Barber est intitulé « Two Step ».

Le duo Yate Kok, à savoir Nairi Badal et Adélaïde Paninger au piano, pour un des souvenirs Two Step de la suite pour piano à quatre mains, musique de ballet de Samuel Barber. Et je vous offre maintenant une immersion dans la nuit de la Saint-Jean, c'est le sous-titre de la première rhapsodie suédoise d'Hugo Alfvén.

L'Orchestre Philharmonique de Stockholm, Neemöjärvi pour le diriger. C'était la deuxième partie de la Midsommar Varka ou Nuit de la Saint-Jean, sous titre de cette première rhapsodie suédoise composée par Hugo Alfvén. Est-ce que vous croisez beaucoup de zigzags dans votre vie quotidienne? Alors, il y a ceux tracés au sol, à la peinture jaune, pour signaler par exemple qu'un bus va s'arrêter là. Il y a aussi les zigzags de la route de montagne empruntés justement par ce bus et qui vont peut-être vous donner le mal du voyage en espérant que vous n'allez pas vomir sur votre habit. Et vous réaliserez alors qu'il y a des élastiques sur cet habit cousu avec des points en zigzag. Ou alors vous avez peut-être accroché au mur d'un couloir chez vous la plus ancienne gravure connue à ce jour, réalisée il y a 500 000 ans en Indonésie, des zigzags tracés par un outil pointu sur une coquille de mollusque. Nous, on écoute François-Frédéric Guy dans cette sonate de Beethoven parue sur le label Zigzag Territoire.

Il joue en si bémol majeur, François-Frédéric Guy, c'est ce qu'il faut faire pour cette 11e sonate de Beethoven. On écoutait le rondo et maintenant c'est un extrait de Tannhäuser de Wagner que je vous propose avant de nous donner la réponse, de vous donner la réponse à notre concours. On écoute Bryn Terfel dans le rôle de Wolfram qui décrit un crépuscule sombre, mortel présage, c'est sa première phrase. Un crépuscule sombre sur la vallée qui étend son voile d'ombre. Et l'âme, avant de franchir ses hauteurs, retient son vol et cède à ses terreurs. Mais tu parais, charmante et douce étoile, ta clarté pure a dissipé le voile. Évidemment, lui, il chante en allemand. L'ombre soudain cède à ton doux rayon, tu viens montrer le chemin du vallon.

0: Troisième acte de Tannhäuser de Wagner, cet air chanté par le baryton basse Brin Terfel dans le rôle de Wolfram, Wie Tode Sahnung, Dämmerung deckt die Lande. Vous entendiez les philharmonistes de Berlin sous la direction de Claudio Abbado. Je me demande ce que le gagnant va faire de son bon d'achat offert par les librairies Payot, le gagnant de notre concours, puisqu'il nous communique une adresse postale à Bayerbrunn en Allemagne. Et aujourd'hui, il n'y a pas eu besoin de procéder à un tirage au sort, puisqu'il est le seul parmi vous à avoir réussi à recoudre l'intrigue de La mort aux trousses, le film de Hitchcock, que j'avais coupé en tout cas trois parties avec ce son de ciseau. Ce monsieur s'appelle Julien Hesler, félicitations, et la réponse, la voici.
1: Humour typiquement hitchcockien, au bout de 30 secondes, sa voix sera couverte par le vrombissement d'un avion. Donc un train où Cary Grant aura croisé Eva Marie Saintz, qui l'aura cachée dans une couchette refermée. Cary Grant débarquant d'un bus au milieu d'une plaine illimitée sur une route, où on lui a fixé rendez-vous et où il est poursuivi par un avion biplan qui le noie dans un nuage de pesticides alors qu'il est caché dans un champ de maïs.
0: Le vrombissement d'un avion, une couchette refermée et un champ de maïs. C'était la réponse à notre concours. Rendez-vous demain à 7h20 pour une nouvelle énigme.

Michel Plasson pour diriger l'orchestre du théâtre du Capitole, Jean-Pierre Armengo au piano dans cet extrait, la valse du mystérieux baiser dans l'œil, extrait de la belle excentrique d'Éric Satie. Et c'est un blues hanté qui va nous conduire aux informations de 8 heures.

0: Jolie couleur que ce bleu hanté, c'est son titre Haunting Blues de William Handy par Clément Doucet. Voici les informations de 8h sur RTS Espace 2.
1: Sandra Viscardi.
2: Ils se sont poussés des ailes, les fans de l'équipe de Suisse de football, après la qualification pour les quarts de finale de la Coupe du Monde de la Nati, un ticket arraché au tir au but à la Colombie. Les supporters ont été nombreux à vibrer la nuit dernière aux quatre coins du pays. Émilien Verdon a recueilli la réaction juste après la victoire dans un bar de Chamozon en Valais.
3: C'est bon!
4: C'est bon, c'est fait!
3: C'est bon, on y est!
5: C'est dur à croire, mais c'est magnifique parce que le match a été serré. Ils ont fait preuve de cœur, de tout ce qu'on veut pour réussir une performance comme ça.
4: Vous avez vécu comment ce match?
6: Intensément. Et très intensément.
4: Nuit blanche?
6: Nuit blanche, peut-être. On verra.
4: Le plafond de verre, il est brisé ce soir par la Suisse?
7: Il n'existe plus, on est bon. Hein. C'est déjà super d'être en quart. Il faut se satisfaire de ça, mais ouais, pourquoi pas? L'Argentine, elle n'a pas été incroyable. Non, demi-finale, c'est tout à fait possible. Ouais.
8: Oh là là, quel soulagement. Mais trop bien. Maintenant, on va virer Messi. C'est l'heure d'aller klaxonner grave, ouais.
2: Et oui, en quart de finale, la Suisse affrontera dimanche à 3h du matin l'Argentine de Lionel Messi, qualifiée 3-2 sur l'Égypte qui a longtemps mené 2-0. Même si la Cour d'appel de Paris a confirmé sa condamnation pour détournement de fonds dans l'affaire des assistants parlementaires européens du Rassemblement national, Marine Le Pen sera la candidate de son parti à l'élection présidentielle de l'an prochain en France. C'est que sa peine d'inéligibilité infligée en première instance est purgée. La chef de file de l'extrême droite française risque que tout de même de faire campagne avec un bracelet électronique. Tout dépendra du verdict de la Cour de cassation saisie par la condamnée. Dans son fief de Hénin-Beaumont, les habitants sont toujours derrière Marine Le Pen, à l'image de Jonathan, 25 ans, demandeur d'emploi, rencontré hier par Benjamin Louis.
9: Bah elle a l'expérience de la campagne, donc elle sait ce que c'est une campagne, prendre des coups, faire des débats, etc. Elle peut apporter un plus. C'est vrai qu'ici, les gens sont très attachés à Marine Le Pen. Hein. Dès qu'elle vient, tout le monde se met autour d'elle, pour faire un selfie, pour lui faire un bisou. On l'aime bien, on est très attaché à elle, c'est vrai. Donc quoi qu'elle fasse, nous, on restera derrière Marine, oui, bien sûr. Je pense qu'il faut ce changement. On a vu le macronisme que ça a donné. La gauche de Mélenchon, bon, on n'est pas trop fan. Je pense qu'il faut les essayer. On peut pas les juger si on les a pas essayés, quoi. C'est l'amour de la France avant tout.
2: Et le protocole d'accord entre Téhéran et Washington ne tient plus qu'à un fil. Les Américains ont bombardé 80 cibles iraniennes près du détroit d'Ormuz cette nuit. Après des attaques sur des navires dont le détroit d'Ormuz attribue à l'Iran, Téhéran a répliqué ce matin contre des bases américaines au Koweït et à Bahreïn. Cet été pourrait être un été record pour l'aéroport de Genève. Selon nos informations, il enregistre une hausse de 4,7% de passagers ce mois, plus 4% le mois prochain par rapport à l'an dernier. C'est 3,5 millions de personnes au total. Alors, quel conseil si vous prenez l'avion en cette période chargée? Ignace Jeannerat, chef du service communication de Genève Aéroport.
10: Il est de notoriété publique qu'on dit généralement 2 heures pour un vol européen, 2h30 pour un vol intercontinental. Si vraiment on a envie de se rassurer, on ajoute une petite demi-heure et puis on peut vivre sereinement ce passage. Mais je crois qu'il n'y a pas d'appréhension particulière.

0: sans risque d'être poursuivis pénalement. Le dispositif ne concerne toutefois pas les personnes arrivées en Suisse par l'asile. La crise ne faiblit pas au centre neuchâtelois de psychiatrie. Après les plaintes déposées par les familles suite à plusieurs suicides de patients, c'est au tour des psychiatres et des psychologues du canton de monter au créneau. Dans deux lettres adressées aux autorités, ils critiquent les conditions de prise en charge qui fragilisent le dispositif psychiatrique cantonal. Ils dénoncent un décalage entre le discours politique et la réalité du terrain. Ils réclament un audit externe sur l'ensemble de l'institution. Le conseiller d'État en charge de la santé, Frédéric Méry, va leur proposer une rencontre dans l'immédiat. Il souhaite clarifier la situation.
1: Alors il y a déjà plusieurs audits qui ont été faits du côté du CNP, qui est dans une phase encore d'adaptation de sa structure au regard des options stratégiques qui ont été votées par le Grand Conseil. Donc à chaud, je ne suis pas certain que l'audit en lui-même soit une nécessité. Par contre, pour nous, ce qu'on constate à la lecture de ces courriers, c'est qu'il y a un problème de confiance entre les acteurs de terrain et l'institution. Donc pour moi, la priorité, c'est avant tout de réussir à comprendre pourquoi est-ce que ce lien de confiance est rompu et comment est-ce qu'on peut le rétablir. Est-ce que ça passe par un audit? Est-ce que ça passe par un suivi approprié de certaines mesures? Trop tôt pour le dire encore une fois. Dans cet écosystème de la santé mentale, hein, le CNP est une des pièces du puzzle. On est un petit canton et pour moi, il est important que les différents acteurs puissent travailler entre eux dans un bon climat de confiance.
0: Frédéric Méry avec Romain Bardet. Le Norvégien Thorsten Treen en jaune aujourd'hui au départ de la cinquième étape du Tour de France cycliste. Lannemezan-Pau, la quatrième étape a été enlevée hier au sprint au terme d'une longue échappée par le Danois Mats Pedersen. Tadej Pogacar est relégué à plus de 8 minutes. Soleil et chaleur, ça continue. Oui, quelques voiles de nuages ce matin. Un peu de bise dès ce soir. 33 degrés. Même programme vendredi, des orages en montagne en plus.
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5: Et une nouveauté discographique, je laisse le compositeur Laurent Lefrançois vous raconter l'origine du morceau que j'ai sélectionné sur son dernier disque paru cette année sur le label Indécence. Il dit ceci, Laurent Lefrançois, en octobre 2020, lors de la soirée festive Indétrônable L'Odéon sur France Musique, j'ai proposé à Frédéric, c'est un de ses mécènes, un arrangement de la sonate Köchel 466 en fa mineur de Scarlatti pour violon et violoncelle. Et j'ai eu l'idée pour ce disque d'arranger à nouveau cette pièce pour deux autres fidèles musiciens, Magali Monnier et Paul Meyer. Cette pièce ayant été composée à l'origine pour clavier, il fallait donner l'illusion de la richesse harmonique de la main gauche à la clarinette face à la mélopée de la flûte. Le résultat est un duo complètement différent de la pièce originale, mais qui garde la beauté de l'invention mélodique de Scarlatti. La sonate 556 était née.

Un disque paru cette année sur le label Indécence, avec des morceaux de Laurent Lefrançois, compositeur qui rend visite ici à Scarlatti dans sa sonate pour clavecin en fa mineur, qu'il rebaptise sonate 556 avec la flûte traversière de Magali Monnier et la clarinette de Paul Meyer. Vous êtes avec votre frère ou votre sœur, c'est selon, dans une forêt perdue. Et vous voilà aux prises avec une sorcière anthropophage. On écoute l'ouverture d'Hansel et Gretel d'Engelbert Humperdinck.

L'Academy of St. Martin in the Fields à Londres sous la direction de Neville Mariner dans l'ouverture de l'opéra féerique d'Engelbert Humperdinck, Hänsel et Gretel. Alors puisqu'on y est, restons dans la forêt, toujours en mode conte, mais cette fois avec le petit Poucet qui a été abandonné avec ses six frères dans les bois par ses parents bûcherons qui n'ont plus de quoi les nourrir. Ils arrivent devant une maison, une femme leur ouvre la porte, elle leur dit « N'entrez pas, mon mari est un ogre ». Ils entrent quand même et ils se couchent dans la chambre des sept filles de l'ogre. Pendant la nuit, le petit Poucet, qui est le plus malin de tous, échange son bonnet et celui de ses frères contre les couronnes d'or des filles de l'ogre dans l'éventualité où l'ogre exécuterait son forfait pendant leur sommeil. Et en effet, l'ogre entre dans la chambre pendant la nuit et, croyant que ce sont les sept garçons, il tue ces sept filles. C'est vraiment horrible. L'épisode qu'on écoute a lieu avant cette scène dramatique. Elle est tirée du Petit Poucet, opéra bouffe de Laurent Derier, et elle vous fait entendre un dialogue entre le Petit Poucet et Aventurine, qui est l'une des filles de l'ogre.

Le quatuor jardinier avec Jody DeVos et Caroline Meng pour interpréter Le Petit Pousset et une des filles de l'orgue, aventurine, dans cette transcription de l'opéra bouffe Le Petit Pousset de Laurent de Riez. Et ici, ce ne sont pas des bottes de sept lieues, mais des gants de sept lieues, des gants invisibles d'ailleurs, qui permettent, une fois enfilés, de jouer l'air de rien, ce qui est peut-être le plus complexe et le plus étrange des impromptus de Chopin au piano, Daniel Trifonov.

Daniil Trifonov en fa dièse mineur, majeur, pardon, dans cet impromptu numéro 2 de Frédéric Chopin. 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

On avait apporté au compositeur Carl Nielsen un poste à Galen dans sa chambre d'hôpital et il avait pu y entendre une version de sa suite pour orchestre Aladdin avant de mourir le lendemain, c'était le 3 octobre 1931 à Copenhague. Nous, on écoutait la version enregistrée en 1995 de son Aladdin par l'Orchestre symphonique de Göteborg sous la direction de Neeme Järvi. Donc on a le Danemark avec Nielsen, on a la Suède avec Göteborg, voici la Norvège avec cet air traditionnel, Ida Hermond, chanté par Lena Vilmark.

J'imagine qu'il vous arrive de faire des recherches sur Internet et qu'on vous propose des résultats générés par l'intelligence artificielle. Là, je viens justement de taper Ida Hermand, qui est le titre de cet air traditionnel norvégien. Et voilà ce que l'IA me dit. Ida Hermand est une célèbre mélodie traditionnelle norvégienne. Elle est notamment connue dans le répertoire de musique folk et scandinave. Ce morceau est régulièrement diffusé dans des émissions spécialisées, comme l'illustrent les sélections de Musique Matin sur RTS, où le morceau est interprété par des artistes comme Kirsten Breton Berg, Halle Möller et Lena Vilmark. Merci, Lia.

Bruno Coxet au violoncelle et Bertrand Cuillet au clavecin pour le mouvement Vivace de la troisième sonate de Jean-Sébastien Bach en sol mineur. Vous allez entendre les appels au secours du prince égyptien Tamino poursuivi par un serpent géant. C'est un extrait de la flûte enchantée de Mozart.

Les philharmonistes de Vienne et le chœur Staatsoper de la même ville sous la direction de Helmut Froschauer, les voix de Sislava Donat, Ileana Kotoubras, Eric Tapie, Christian Bosch et Marty Talvela. C'est maintenant grâce à Gabriel Fauré que vous allez être plongé dans la lancinante atmosphère douce amère de Venise avec une barcarolle qui plonge petit à petit en eau profonde.

0: En sol bémol majeur, les ornements fantastiques de la troisième barcarolle de Fauré, une pièce qui semble relever de la magie de l'improvisation, sous les doigts de Billy Heidi. C'était un plaisir de passer ce début de matinée avec vous. Elle continue en musique sur RTS Espace 2, après les informations de 9h, avec Juliette Granier.
1: Quentin Frey.
2: Et voilà l'explosion de joie de nos commentateurs hier soir, mais aussi de tout un pays derrière son équipe nationale. La Suisse qui s'est qualifiée à l'issue des tirs au but face à la Colombie. Et c'est historique puisque la dernière fois que la Suisse a atteint les quarts de finale de la Coupe du Monde, c'était il y a 72 ans, en 1954. À Vancouver, c'est Ruben Vargas qui a inscrit le tir au but décisif, mais d'autres joueurs se sont illustrés. Denis Zakaria, par exemple, titulaire comme latéral droit, où il a parfaitement maîtrisé l'attaquant du Bayern Munich, Luis Diaz, le Genevois et ses coéquipiers qui se souviendront longtemps de ce match de Vancouver.
3: Très clairement, on vient d'écrire l'histoire de la Suisse et c'est magnifique et voilà, on a un groupe incroyable et je sais qu'on peut aller encore plus loin donc on a vraiment hâte de jouer et d'essayer de marquer encore plus l'histoire.
4: Un grand bonheur acquis dans la douleur, c'était dur, très stressant ce match.
3: Très clairement, aujourd'hui on n'a pas fait notre meilleur match. Pour être honnête, mais voilà, on retient avant tout le positif et le fait qu'on soit passé. Et voilà, on va essayer d'être meilleur le prochain match pour faire un bon match et également passer le prochain tour.
4: Vancouver, ça va rester comme un lieu mythique du sport suisse maintenant.
3: Très clairement, c'est un endroit où on a marqué l'histoire et c'est un endroit que tous les Suisses n'oublieront pas, je pense.
4: Il y a l'Argentine, un mot, parce que forcément, vous pouvez vous projeter, c'est magnifique de se projeter. Quart de finale, Kansas, Messi, l'Argentine.
3: On joue contre les gagnants d'il y a 4 ans, donc voilà, c'est... On sait que ça va être un match dur, on sait qu'on est les outsiders, mais on a un très gros groupe, une très bonne équipe et je suis sûr qu'avec ce groupe, ça peut passer.
2: Des propos recueillis par Bernardin Alemann. Les hommes de Murat Yakin s'apprêtent donc à affronter Lionel Messi et l'Argentine. Joël Robert, vous êtes notre envoyé spécial à Vancouver. Alors, est-ce que la Suisse peut gêner le champion du monde en titre ?
5: Oui, la Suisse, Quentin, peut battre l'Argentine, mais ça sera difficile, bien évidemment, mais pas impossible du tout, parce que l'Argentine souffre lors de ses matchs à élimination directe. 3-2 contre le Cap-Vert en 16e, 3-2 encore contre l'Égypte en 8e, après avoir été menée 2-0. Mais l'Argentine s'en sort toujours, est encore bien présente dans cette Coupe du Monde. Mais ce n'est de loin pas une voie royale pour l'Argentine, qui dépense beaucoup d'énergie dans ses matchs. Certains joueurs, d'ailleurs, paraissent fatigués. Messi, par exemple, a manqué 2 pénalités en 2 matchs. Ça ne lui arrive pas très souvent. Mais l'expérience est pour l'Argentine dans ces matchs-là. Elle sera favorite de cette rencontre. Mais la Suisse, franchement, a ses chances. Elle doit se montrer rigoureuse. Elle le sait, on l'a vu contre la Colombie. Mais elle doit aussi plus s'ouvrir, porter le danger par les côtés pour aller marquer des buts. Et ça aussi, elle sait le faire. La Suisse qui élimine l'Argentine en quart de finale de la Coupe du Monde, ce n'est tout simplement pas impossible.
2: Et voilà, Suisse-Argentine. Et pour les plus courageux, ce sera dans la nuit de samedi à dimanche à 3h du matin. Marine Le Pen va pouvoir se présenter aux prochaines élections et ce n'était pas couru d'avance puisqu'elle a été condamnée en appel hier. La chef de file de l'extrême droite française a été jugée dans le cadre de l'affaire des assistants parlementaires européens du Rassemblement National. Mais cela ne l'a pas empêché d'annoncer dans la foulée et dans le 20h de TF1 sa candidature pour la présidentielle de 2027. Une campagne où l'on pourrait voir Marine Le Pen munie d'un bracelet électronique à la cheville. Et ce revirement dans l'affaire des groupes WhatsApp, la justice vaudoise annule le licenciement des deux policiers lausannois impliqués dans des échanges racistes, sexistes et antisémites. La cour a prononcé cette annulation car les autorités ont pris trop de temps pour communiquer le licenciement immédiat. Elle reconnaît pourtant la gravité des actes et précise que cette annulation ne veut pas dire qu'aucune mesure ne doit être prise. Le municipal en charge de la sécurité, Pierre-Antoine Hildebrandt, dit vouloir recourir au tribunal fédéral contre cette annulation. Et les tensions ont repris au Moyen-Orient avec de nouvelles frappes américaines contre l'Iran, les plus importantes depuis la signature mi-juin du mémorandum d'entente entre Washington et Téhéran. Ces bombardements ont ciblé des sites

0: Cette semaine encore, les navires commerciaux ont été visés alors qu'ils empruntaient une route au large d'Oman. Voie alternative à celle qui longe les côtes iraniennes. Le message de Téhéran est clair. Le détroit est ouvert, mais il reste sous son contrôle. Ces nouvelles attaques du régime sont d'ailleurs à l'origine des représailles américaines. Donald Trump le sait, il risque une nouvelle escalade, mais il peut difficilement laisser l'Iran dicter la loi dans le détroit. La crainte désormais, c'est l'enchaînement. Représailles iraniennes, nouvelle frappe américaine, voire un retour du blocus des ports iraniens. Et là, le mémorandum signé le mois dernier ne serait plus aux soins intensifs, il serait mort.
1: Et un mot de cyclisme. La quatrième étape du Tour de France a été animée hier et pour une fois, ce n'est pas un certain Slovène qui a mené la danse. C'est le Danois Mats Pettersson qui s'est imposé au sprint à Foix, juste devant son coéquipier Quinn Simmons, l'Américain, et une petite dizaine d'autres coureurs. Au passage, le Norvégien Torstein Train a chippé le maillot jaune à Tadej Pogacar, reléguant le champion du monde à près de 8 minutes au général, et c'est assez rare pour le souligner. Et les journées se suivent et se ressemblent. Une météo ensoleillée et chaude aujourd'hui avec quelques voiles nuageux en matinée. Les températures, elles, sont déjà élevées, autour des 24 degrés actuellement. Et elles vont encore grimper jusqu'à 33 degrés cet après-midi.
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4: Bonjour. Quel est ce bruit que l'on entend ? Peut-être pour être est-ce un feu de bois ? Une marche rapide de beaucoup de petites fourmis sur les branches ? Mais ça n'est pas ça. Ce bruit, c'est le travail d'un musicien qui a travaillé sur des bruits concret. Et ce qu'il utilise ici, ce sont des feuilles. Des feuilles, non pas d'un arbre, mais d'une plante qui ressemble à un arbre et qui nous donne des fruits savoureux. Ce bruit, lui-même crépitant et savoureux, est celui des feuilles du bananier. Aujourd'hui, c'est la banane qui nous accompagne dans la petite compagnie. Vous savez qu'avec Delphine Torrance, nous avons choisi des mots. Delphine vous a accompagné avec le mot champagne, le mot ménopause ou le mot champignon. Et aujourd'hui, c'est la banane, un fruit star d'un beau jaune franc, dont la chair est blanc crème en général. En mûrissant, la banane devient fluorescente et elle émet une lumière bleue que certains animaux peuvent observer. La banane, c'est aussi un fruit dont on fait de la bière ou du vin. Et les plantes, c'est très chic, sont pollinisées par les chauves-souris. C'est donc le mot qui a été choisi aujourd'hui pour nous accompagner. C'est aussi un fruit dont on a dit qu'il était le fruit du paradis perdu. La banane a une importance d'ailleurs assez grande dans le monde de l'alimentaire, parce que c'est un des fruits les plus consommés au monde et qui est l'aliment de base d'alimentation dans d'autres hémisphères que le nôtre. On est fasciné par ce bruit, qui est le travail de Bob Verschueren. Il disait qu'il voulait aller capter des sons dans une atmosphère sereine. Mais en fait, que c'était une erreur assez totale, une erreur flagrante, puisqu'il a senti que ces sons nous offraient une sensualité complètement nouvelle. Mais on va commencer avec Peau de Banane, et puis Didi Malherbe, et on est en plein jazz. Et ça fait du bien. Bienvenue dans la petite compagnie.

Ce morceau très sympa, c'est Peau de banane avec Didier Malherbe et Loy Elry en composition. Et puis on retrouvait Didier Malherbe au sax soprano et Eric Loy Elry au luth et au clavier avec Steve Sheehan en renfort au percu. C'est un album qui s'appelle Chamanimal, donc un mélange entre chaman et animal. Et donc la banane, c'est ce qui va nous accompagner aujourd'hui. Je vous avoue qu'en préparant l'émission, j'ai eu tellement envie de banane que je suis allée acheter un bon kilo dans le supermarché du coin. Et je prévois de faire des pancakes à la banane. D'ailleurs, je vous donnerai tout à l'heure la recette. Cela va de soi, on aime bien les recettes dans la petite compagnie. Pancakes à la banane avec des myrtilles. Du reste, les bananes, eh ben, elles sont riches en sucre, pas du tout en graisse. On les appelle un petit peu hors vert. Ben oui, parce que c'est quand même une source de revenus essentiels à beaucoup de pays africains et à

Il y a une histoire liée à cette « Yes, we have no bananas » chantée par Louis Prima. En fait, le compositeur, dans les années 20, il dit que c'est lui qui a eu cette idée de cette chanson parce qu'il passait tous les jours avec son orchestre devant un hôtel de Long Island aux États-Unis. Et sur le chemin de l'hôtel, en revenant, il avait l'habitude de s'arrêter à un étal de fruits qui était tenu par un Grec. Et ce Grec commençait toutes ses phrases par « Yes ». Et vous savez qu'en plus, les Grecs, ils ont l'habitude d'humidifier les S, c'est hyper sympa. Ils vont dire « Yes, yes, we have fresh fish ». Et puis alors lui, il disait « Yes, mais nous n'avons pas de fruits ».« Yes, we have no bananas ». Et c'est ce qui a donné en fait cette idée de chanson chantée par Louis Prima.

Une musique pour corps et piano qui a été adaptée à l'orchestre Paul Dukas, ici jouée par Hermann Baumann avec l'orchestre de Leipzig. C'était une villanelle. Alors, notre petite banane, eh bien, vous savez qu'en fait, le bananier produit entre 25 et 30 feuilles et c'est au cœur de celle-ci que se développe un bourgeon floral. Ça devient très gros ensuite. Si vous voulez aller voir une fois des photos ou les voir en vrai, ça devient vraiment une inflorescence qui retombe sur le côté. Et alors, cette inflorescence, eh bien, c'est ce qu'on appelle le régime, non pas politique, mais bien le régime de banane, qui est en fait formé d'une série de feuilles qui sont colorées, disposées en spirale et qui portent à la base les fleurs femelles qui produiront les bananes. Et à l'extrémité, eh bien, ce sont les fleurs mâles. Et la floraison arrive 7 mois plus tard, les fruits mûrissent eux 4 mois plus tard et ensuite la tige meurt. Chiclete con banana, c'est ce qu'on va écouter maintenant de Gilberto Gil, ça veut dire le petit chewing-gum, le chiclet à la banane.

Gilberto Gil, dans Chiclete con Banana, une super chanson pour accompagner notre thématique du jour, le bon petit fruit de la banane, tellement sympa d'ailleurs ce fruit, parce qu'il est tellement nourrissant, il a tellement de vertus pour les humains, pour tous ceux qui les mangent, animaux aussi, des pays où ils poussent, essentiellement Asie, Afrique et surtout Amérique du Sud. Il y a, je ne sais pas si vous avez ça en tête, une image très célèbre d'une danseuse américaine, afro-américaine, qui est Josephine Baker, avec sa ceinture de banane. Et c'est une image qui a marqué l'exotisme des années folles. C'était les artistes afro-américains qui débarquaient comme ça en Europe. Là, c'était aux Folies Bergères en 1926. Elle avait cette ceinture de banane, mais au-delà de la ceinture de banane, presque rien. En plus, elle avait une coupe à la garçonne. Alors, c'était un petit peu ce fantasme colonial de la France à l'époque. C'est à la fois érotique et même très colonialiste. Puis on pensait à ces pays sauvages qui étaient aussi des pays dominés. Et la banane, bien sûr, s'était associée aux populations noires. Bref, Josephine Baker, en même temps, était une femme libre et qui a hébergé beaucoup d'enfants sur le tard dans sa vie. On va écouter le bananier et c'est justement la musique de Henri Moreau-Gottschalk. Voici le bananier.

Eh bien, figurez-vous que c'est le compositeur Henri Moreau-Gottschall qui a écrit cette musique sur le bananier, mais surtout qu'il est né à l'île de Saint-Domingue. En fait, non, pardon, c'est son papa qui est né à l'île de Saint-Domingue et c'est donc Haïti. Et lui, il était né à la Nouvelle-Orléans en 1829. Donc, ça devait être. Il savait de quoi il parlait en écrivant sur le bananier. Un compositeur pas très connu non plus, Charles-Valentin Alcan, qui il y a quelques années de moins que Gottschalk, mais on est à peu près dans les mêmes années. Eh bien, c'est Monsieur Alcan. On va écouter une symphonie pour piano.

0: Programmé par Mitsou Carré, une symphonie pour piano de Charles Valentin Alcan dans la version de Marc-André Hamelin.
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0: Revenons à nos bananes. Alors, je vous ai promis tout à l'heure une bonne recette de bananes, de pancakes à la banane. Pour cela, vous prendrez deux bananes et aussi deux œufs, comme 200 g de farine. Et puis pour le sucre, c'est 70 g. Pour le lait, 10 centilitres. Et bien sûr, le sel et la cuillerée à café de levure chimique. Alors je répète, 200 g de farine, 2 bananes bien mûres, 2 œufs, et puis le sucre 70 ou 70, le lait 10 et la levure chimique et le sel. Alors vous écrasez finement les bananes dans un saladier. Vous y rajoutez les œufs battus, le sucre, le sel et la levure. Vous mélangez bien tout ça. Et à la fin seulement, vous ajoutez la farine. Donc on rappelle, c'était combien ? La farine, c'était 200 grammes. Et puis ensuite, quand tout est bien mélangé, eh bien vous ajoutez le lait, ou le lait, suivant la prononciation, en dessous ou en dessus de Valence. Au-dessus de Valence, le nord commence. C'est normal si la pâte est épaisse, c'est le style des pancakes. Vous laissez reposer un petit peu, genre 10 minutes. Et puis après, dans une poêle légèrement huilée, vous versez des petits ronds de pâte en les espaçant. Vous laissez colorer à environ une minute. Vous les retournez pour faire cuire sur l'autre sens. Et puis voilà, vous avez vos pancakes. Personnellement, je crois que j'ai envie de les faire avec du sirop d'érable et des myrtilles. Ça devrait être très bon. Et peut-être même un voile de cannelle. Banana Pancakes, ben justement, c'est la chanson de Jack Johnson, le musicien favori, enfin un des musiciens favoris, des gens qui vont surfer.

Jack Johnson sur fond de pluie dans Banana Pancakes. Vous savez que pour le coup, la banane n'est pas simplement un petit fruit comme ça qui aurait apparu à nos consciences d'Européens il y a quelque temps. En fait, c'est un fruit qui a une importance immense dans les pays où elle naît, c'est-à-dire en Malaisie, 3000 ans avant notre ère, on retrouve des traces. Au Pakistan, 2500 ans. Dans le centre de l'Inde, 600 ans avant notre ère. Et au Laos. Et puis, il y a toutes les légendes qui entourent l'idée de la banane. Par exemple, celle de la banane qui était un fruit du paradis, paradis terrestre, qui aurait été au Sri Lanka, donc l'île de Ceylan, et que Adam et Ève auraient été chassés de ce paradis, leur corps couvert non pas de feuilles de figuier, mais de feuilles de bananier. Et oui. Et puis, il y a aussi une tradition syrienne qui fonde ce fruit du paradis un fruit symbolique, puisque les fibres de sa tranche, quand on les coupe, semblent dessiner une croix. D'ailleurs, Marco Polo aurait nommé ce fruit pomme du paradis. Voici une musique d'un japonais, Ruichi Sakamoto, le jour où le gorille a donné une banane. A day a gorilla gives a banana.

Ryuichi Sakamoto, dans le titre « A day a gorilla gives a banana », donc une banane dont on retrouve pour la première fois dans un texte bouddhique, la trace. C'est un texte de 600 ans avant Jésus-Christ. Selon certains auteurs, d'ailleurs, c'est Alexandre le Grand qui l'aurait découverte lors d'une expédition dans la vallée de l'Indus. Et là, on est en 327 avant J.C. Pour d'autres, le bénéfice de la découverte de la banane, c'est-à-dire de notre point de vue, bien entendu, revient à Marco Polo lorsqu'il aurait été en Chine. En Chine, on a des morceaux sur la banane, ou plus exactement sur les feuilles de banane, et puis encore plus précisément sur le bruit de la pluie qui tombe sur les feuilles de bananier.

0: Alain Planès dans la musique de Debussy, estampe pour piano. C'était ici les jardins sous la pluie. Et donc, on a passé une heure en compagnie du petit fruit de la banane qui se décline sous beaucoup de variétés savoureuses. 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
1: Sandra Viscardi.
2: Même sans Johan Monzambi, la Suisse s'est qualifiée pour les quarts de finale de la Coupe du Monde de football. Elle a battu la Colombie au tir au but. Dimanche, à 3h du matin, heure suisse, l'adversaire sera le champion du monde en titre, l'Argentine. Et même avec Lionel Messi, l'Argentine est faillible puisqu'elle a arraché sa qualification à l'Égypte 3-2 après avoir été longuement menée 2-0. De Mexico, où il achève sa tournée nord-américaine, Guy Parmelin a félicité sur X la sélection helvétique. Pour le président de la Confédération, la victoire d'hier soir est une première étape vers la finale. Il a suivi le match avec une écharpe rouge et blanche, tandis que les autres membres de la délégation suisse portaient une casquette rouge à croix blanche. Et sur X aussi, notre ministre des Sports, Martin Pfister, a écrit que l'équipe enthousiasme tout le pays et qu'elle sert de modèle à la prochaine génération de sportifs. Il a aussi salué la première qualification depuis 1954 pour un quart de finale. La police tessinoise a inculpé un pilote de drone de perturbation de la circulation publique, entrave à l'exercice des fonctions officielles et infraction à la loi sur la navigation aérienne. Le vol de son engin dimanche a gêné un hélicoptère de la Rega en pleine mission de sauvetage à Indemini, près du lac Majeur. Le Koweït condamne ce matin les attaques iraniennes sur son territoire. Il estime qu'elles compromettent les efforts de désescalade dans la région. Téhéran a revendiqué des frappes contre des bases américaines dans le pays et à Bahreïn, en représailles aux 80 cibles touchées cette nuit par les États-Unis en Iran pour venger les attaques iraniennes sur des navires dans le détroit d'Ormuz. Et l'agence de presse iranienne annonce des explosions à Bouchehr, c'est l'une des villes portuaires et elle abrite la seule centrale nucléaire civile d'Iran. Bouchehr est dans le sud-ouest du pays. Elle est située au large de l'île de Karg, le principal terminal pétrolier par lequel transite en temps normal 90% du brut iranien. Au sommet de l'OTAN à Ankara, entrée en scène aujourd'hui de Donald Trump, le président américain clame depuis des mois qu'il veut freiner l'engagement américain dans cette alliance de défense de l'Atlantique Nord. Le locataire de la Maison-Blanche va notamment rencontrer le président ukrainien Volodymyr Zelensky, qui espère obtenir de lui l'autorisation de produire en Ukraine et sous licence des missiles Patriot qui manquent cruellement à sa défense antiaérienne contre les missiles russes. Et ce matin en Turquie, la première ministre danoise Mette Frederiksen rappelle que le Groenland n'est pas à vendre. Elle réagit aux propos d'hier de Donald Trump qui a répété que le territoire autonome danois devait selon lui être contrôlé par les États-Unis. En Chine, au moins 130 000 personnes ont été évacuées après les intempéries liées au typhon Maïsak. Sur l'ensemble du pays, les pluies diluviennes et les inondations ont fait au moins 17 morts. Dans certaines villes, les secouristes ravitaillent en bateaux pneumatiques les habitants piégés dans leur logement par les intempéries. Et on apprend ce matin la mort d'un pompier volontaire de 22 ans en France voisine. Il luttait depuis une partie de la nuit contre un feu de forêt en Savoie lorsqu'il a été emporté peu après 5 heures ce matin par une chute de pierre alors qu'il intervenait avec une équipe sur un incendie dans un secteur à fort dénivelé. Nous sommes toujours en période de canicule. Quelques voiles nuageux ce matin et un brin de vent sur le plateau de la Bise ce soir sur l'Arc Lémanique. 33 degrés, 34 demain sous un soleil un peu plus présent encore et avec une toute faible bise.
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0: La musique du jour aujourd'hui qui n'est pas en lien avec notre petit mot fil rouge du jour qui est la banane est une musique qui est choisie par Mitsou Carré, ce qui est contraire à d'autres émissions. Parfois c'est moi qui ai choisi toute la musique. Alors aujourd'hui j'ai passé la main à Mitsou Carré et nous allons écouter la 88e symphonie de Joseph Haydn avec le Heidelberger Symphoniker et Thomas Fee.

Badaboum! Yes! Eh ben, il y avait beaucoup de joie. On aurait dit un peu un enfant qui jouerait sans limite dans cette symphonie numéro 88 ou 88 de Joseph Haydn avec la version Heidelberger Symphoniker et Thomas Fay. Vous savez ce qui m'a intrigué beaucoup, c'est le menuet. Je sais pas si vous avez vu, vous étiez particulièrement à l'écoute ou pas. Dans le troisième mouvement, il y avait des... On aurait dit des vielles ou des... Je ne sais quel instrument qui aurait accompagné une bonne fête en plein air près d'une auberge avec des sabots. Et je me suis demandé ce que ça faisait là. Alors j'ai regardé un petit peu dans les infos qu'on peut trouver sur Wikipédia. N'ayant rien trouvé, le mystère reste entier. En tout cas, c'était clairement rural, un peu comme style de musique. Passons maintenant à la musique d'une très belle ville portuaire où l'on chante fort bien et où l'on mange non moins bien. Il s'agit de Naples. Francesco Arajá était un compositeur du 18e napolitain. Il a écrit un opéra qui s'appelle Berenice. Et puis nous écoutons la voix de Cecilia Bartoli avec Il Giardino Armonico, c'est l'air de Demetrio, Cadro ma qual si mira.

0: C'était Berenice, opéra seria de Francesco Arajà, avec la voix de Cecilia Bartoli, mezzo-soprano, dans son album Sacrificium, la Scuola dei Castrati, donc le sacrifice, l'école des castrats. Alors, si l'album a peut-être une valeur discutable au niveau musical, ça c'est à vous d'en juger. En tout cas, il a une valeur historique, puisque ce sont des morceaux qui ont été écrits pour ces pauvres enfants dont on a enlevé les parties génitales. Bah. Les pauvres. Bon, Cecilia Bartoli, écoutez, je me suis fait la réflexion. Quand on l'écoute souvent, est-ce qu'on a encore envie de l'écouter encore, à moins qu'on ne la découvre pour la première fois, parce que c'est impressionnant. Mais là, j'étais en train de me dire, voilà, je vous dis le fond de ma pensée. Maintenant, je peux avoir complètement tort et ne pas avoir à me prononcer. D'ailleurs, vous savez quoi? Moquez-vous de mon avis, il ne pèse pour rien. Nous sommes sur Espace 2. Vous écoutez La Petite Compagnie, il est 10h33.
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0: Alors, vous savez que l'on fait maintenant avec Delphine Torrance, qui accompagnera aussi vos matinées. Non pas à mes côtés, puisque nous nous alternerons, mais c'est Delphine aussi qui prendra le relais, ou moi qui prendrai le relais de Delphine quand ce sera l'heure de La Petite Compagnie sur Espèce 2. Et donc, on s'est dit qu'on allait vous proposer des mots fil rouge, des mots valises, des mots qui ouvrent un peu nos horizons musicaux. Parce qu'il est vrai que parfois, je me suis fait la réflexion en écoutant la dernière fois une cantate sur le champignon qu'elle avait diffusée autour de la thématique champignon qui lui était échue. Eh bien, je me suis dit, tiens, cette cantate, je ne l'aurais pas forcément écoutée, je ne l'aurais pas forcément trouvée intéressante si on me l'avait balancée comme ça. Et en réalité, parce qu'elle était reliée au mot champignon, ben, j'étais tout ouïe, puis j'étais curieuse, puis j'imaginais des choses autour des champignons et de leur forme et de leur vie et de leur effet psychédélique éventuel, bref. Donc, on s'est dit que c'était vachement bien quand même d'avoir une suite de mots fil rouge qui nous ouvrent des horizons musicaux. Et je vais tirer avec vous au sort le prochain fil rouge de demain. Ah ! Numéro 1, alors ça c'est le dé qui a tiré un 1. Et 1, 5, 15, comme le jour de mon anniversaire. Ouh ! Et nous serons en safari ! Au pluriel ! Bah dis donc, on est dans l'exotisme. Safari demain, donc, comme mot rouge, enfin fil rouge ou mot qui accompagnera notre petite compagnie. Et pour l'instant, on est encore avec les bananes. Hein. Vous savez que les bananes, ben nous, on les consomme plutôt crues ou cuites dans des gâteaux, dans des muffins. Mais il y a les bananes plantains à l'huile de palme frites qu'on appelle les bananes à loco. Et c'est divin. Si vous étiez en Afrique ou dans des pays où il y a la culture africaine culinaire qui est arrivée, ou si vous allez parfois dans les marchés avec les food trucks où vous sentez cette bonne odeur de bananes frites, c'est les bananes plantains. Et quand elles sont fraîches, enfin, c'est-à-dire quand elles ne sont pas très mûres, elles sont assez résistantes, on dirait des petits bouts de saucisses frites, parce que comme ça elles résistent, n'est-ce pas? Mais par contre, quand elles sont bien plus mûres, toujours donc bananes plantains cuites à l'huile de palme, et puis qu'il y a, c'est un peu un aspect de chamallow, oh, caramélisé, c'est extraordinaire. Bananas. Et bien en fait, c'est fried bananas justement qu'on va écouter. Les bananes frites de Dexter Gordon.

Vous aurez compris que c'était donc du jazz avec la musique de Dexter Gordon pour ses Fried Bananas. Il se trouve que c'est tellement bon que votre servante, serviteuse ou servitrice, je n'ai pas le mot exact pour dire celle qui s'adresse à vous de manière élégante en ce moment au micro, quand elle était toute petite et qu'elle vivait en Côte d'Ivoire, et bien à 17h c'était le moment des bananes frites. Bananes à loco, bananes à loco. Il en est resté une forme d'addiction à ces bananes frites, comme quoi les dés ont sélectionné le bon sort pour que je puisse vous accompagner avec le bon fruit aujourd'hui. Concerto pour deux mandolines, c'est ce qu'on va écouter maintenant. Les versions d'Andrés Gabetta et Sol Gabetta et la Capella Gabetta sont réunies dans cet andante et cet allegro du concerto pour deux mandolines. Cordes et basses continuent, c'est parti.

Vivaldi avec Sol et Andrés Gabetta. Sol au violoncelle, Andrés au violon, et puis c'était la Capella Gabetta qui les accompagnait pour ce concerto pour deux mandolines de Vivaldi. On continue dans la suggestion musicale aujourd'hui de Mitsu Carré. El Mariner, donc le marin, chanson populaire catalane, voix, harpe et percussion. On y retrouve la harpe et la voix d'Ariana Savall et à la percu Pedro Esteban.

Une chanson catalane ici par la voix de Ariana Savall, El Mariner. Et voici maintenant, toujours dans les suggestions mitsouesques sur Espace 2, eh bien, le concerto en La majeure de Mozart avec Christian Zacharias et l'OCL. C'est le 12e des concertos.

0: Merci, monsieur Mozart, pour ce deuxième concerto en la majeure avec ici la version de Christian Zacharias et l'OCL. Vous écoutez La Petite Compagnie. Après Mozart, nous reviendrons au Brésil, patrie entre autres de la banane. Il est 11h. 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
1: Sandra Viscardi.
2: Vous avez peu dormi, c'est que vous étiez peut-être dans une fan zone pour suivre la victoire de l'équipe de Suisse de football au tir au but sur la Colombie à la Coupe du Monde. La Nati file en quart de finale pour la première fois depuis 1954. Un match Suisse-Argentine à suivre dimanche dès 3h du matin sur tous les vecteurs de la RTS. Au sommet de l'OTAN à Ankara, Donald Trump affirme que le cessez-le-feu avec l'Iran est terminé. Les États-Unis ont frappé cette nuit 80 cibles en Iran en représailles à des tirs contre des navires dans le détroit d'Ormuz. Téhéran a répliqué ce matin en visant des bases américaines au Koweït et à Bahreïn. Des échanges qui ont poussé immédiatement le pétrole à la hausse de 5% sur les marchés. Et le Qatar, l'un des médiateurs entre les deux pays, condamne les frappes menées par l'Iran. Il appelle à la désescalade. Les forces armées iraniennes, elles, avertissent que tout site permettant aux États-Unis d'attaquer l'Iran sera une cible légitime. Apple vient de perdre une série de recours auprès de la justice européenne. Recours pour faire annuler des décisions de Bruxelles s'appuyant sur une loi emblématique en matière de numérique. Le tribunal de l'Union européenne a notamment maintenu l'imposition d'un régime de règles et de contrôles renforcés aux magasins d'applications du géant américain de la tech, l'Apple Store, et à son système d'exploitation dédié aux iPhone, iOS, dans le cadre du règlement européen sur les marchés numériques. Pas assez pugnace avec Paris, la Confédération. En tout cas, la conseillère d'État genevoise Caroline Cast aurait aimé plus de pugnacité de la Suisse dans le dialogue avec la France pour la prise en charge des coûts du sommet du G7 à Évian. Plus de 31,5 millions de francs à Genève. La Confédération prendra en charge 12,5 millions, confirme la ministre dans l'AGFI du jour. Genève cherche toujours à convaincre Paris de régler les 20 millions restants. Dans le canton de Vaud, l'unité de prévention des radicalisations, créée il y a un an tout juste, a reçu une quarantaine de signalements concernant principalement des mineurs. La majorité des cas sont liés à l'islam radical, mais les autorités s'inquiètent aussi du nihilisme violent qui a émergé, un mouvement qui se caractérise par l'idée que le monde et la vie sont vides de sens et qu'il convient de favoriser leur effondrement et leur disparition en usant de violences gratuites contre soi-même ou contre autrui. Vous avez été au travail à vélo en mai et en juin dans le cadre de l'opération Bike to Work de l'association Pro Vélo. Eh bien, vous avez contribué à faire 764 fois le tour du monde. Oui, parce que cette année, 111 160 personnes ont participé à cette action. La distance parcourue, c'est un nouveau record, 30 625 375 km exactement. De quoi économiser 4 110 tonnes de CO2. En termes d'entreprise, c'est Migros qui a aligné le plus grand nombre d'équipes, suivi de Hoffmann-Laroche et de l'État de Vaud. Le canton de Berne appelle à son tour la population à ménager les services d'urgence avec le retour de canicule ces jours. Un nouvel épisode conjugué à des ressources en personnel limitées en période de vacances. Cela met à nouveau le système de santé sous pression. Soleil et chaleur, oui, ça continue. Quelques voiles de nuages ce matin. Un peu de bise dès ce soir. 33 degrés, même programme vendredi, les orages en montagne en plus.
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0: On va trouver beaucoup de bananes. On va commencer avec une nana qui se retrouve sur Instagram et son profil, c'est Larifinocchiaro. et elle nous a, elle a pensé à nous pour nous éduquer un petit peu sur les rythmes brésiliens avec un instrument qui s'appelle assalato. Et elle est, c'est super sympa ce qu'elle fait parce qu'en fait elle nous les joue tous les uns à la suite des autres en nous nommant. Il y a le rythme de samba, le rythme de foro, le rythme de bossa nova, etc., etc. Je lui laisse la place, vous verrez, c'est très chouette. Après, vous êtes vraiment très fort. Toute mon admiration si vous réussissez à vous souvenir de tout ce qu'elle a dit. Mais enfin voilà, c'est une forme d'initiation.
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1: Très sympa, non, cette nana, Larry Finocchiaro, donc, qui nous donne tous ces jolis rythmes. Moi, je sais que j'ai bien aimé Congo de Ouro. Mais voilà, je ne peux pas vous en dire forcément plus. En revanche, on va se faire plaisir avec la musique de Rosina de Valença, Mudei de Ideia.

Rogina de Valença dans Mude de Igea. C'est au Brésil donc que l'on se trouve et on va y rester parce qu'on s'y sent bien. Mazurka et choro ou choro et puis Scottish choro, ce sont trois morceaux autour du choro qui est une musique populaire qui a émergé au 19e à Rio de Janeiro. Et c'est le compositeur Villa-Lobos, qui était lui-même brésilien, qui en a écrit tout un tas. Alors je vous en propose trois, et puis pour varier les plaisirs, eh bien ce sera trois avec des instrumentations différentes. Voici la musique de Villa-Lobos.

plusieurs petits choros de Villa-Lobos avec la Mazurka Choro. Ensuite, le deuxième des choros vent français. D'abord, la Mazurka, elle était jouée par Sébastien Linares. Et là, nous avions Gaël Solal dans le Scottish Choro. Vous l'aurez compris, c'est une danse qui est arrivée du Brésil.

0: La bonne humeur du Brésil, c'était ici par la voix de Oxtincoas Cordeiro de Nana. Une petite page brésilienne pour accompagner notre matin un peu bananier.
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0: Et voici le matin d'un jour de fête avec ici la version de Pierre Boulez. La musique est de Debussy.

Chapeau quand même l'orchestration chez Debussy, hein. Ça a l'air comme ça d'aller de soi, mais c'est quand même très très bien écrit. Debussy, on reste un petit peu avec lui. Bon là, il faut dire qu'on nous écoutions, j'ai oublié de vous le préciser, toutes mes excuses, nous écoutions ici le matin d'un jour de fête qui est donc une écriture de Debussy jouée ici par l'orchestre de Cleveland sous la direction de Pierre Boulez, autre grand compositeur français. Et donc, c'était le matin d'un jour de fête qui fait partie des images pour orchestre. Et c'était un enregistrement de 1967. Donc, on reste avec Debussy, Georges, puis dire ma chère, dans les études pour piano. On va commencer avec l'étude qui s'appelle Pour les cartes. Après, on va continuer avec l'étude qui s'appelle Pour les arpèges, pardon, composés. Et puis ensuite, pour les sixtes. Quels sont ces titres? Quelque peu bizarre, me direz-vous. Eh bien, ce sont en fait des titres qui font écho, qui parlent simplement des intervalles que l'on retrouvera dans la musique. Les intervalles, qu'est-ce? Eh bien, en fait, ce sont des écarts entre les notes, tout simplement. Ta tim, ta ti ti tim, c'est une quarte. Tim tom, ti ta ta ta tam, c'est une quinte. Tu tu tum, voyez? Et une sixte, un tim. 1, 2, 3, 4, 5, 6. Voilà, ça c'est une sixte. Donc en fait, quand vous faites par exemple là-haut dans la montagne était un vieux chalet, vous faites un écart de 8 notes. 1, 2, 3, 4, 5, 6, 7, 8. Et donc 8 donne le mot octave. On ne dit pas une huitave, si jamais, comme huitante. On dit bien une octave. Donc quand vous chantez là-haut dans la montagne, vous chantez une octave au début. Et quand les Français sont tout contents le 14 juillet et qui font taram taram tam tam, et bien là on a une carte. Tourourourou, do ré mi fa, 1, 2, 3, 4. Voyez, cet écart entre les notes, il a un nom. Donc on commence avec des cartes, après on a des arpèges qui sont des suites de notes qui font 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
Mais l'arpège, c'est tout. En réalité. Et on finira par des sixtes. C'est fini de chanter, nous écoutons Georges Pludermacher.

0: C'est surprenant, n'est-ce pas, de se dire que c'est Claude Debussy, parce que quand même, c'est assez moderne comme écriture. On est habitué au Debussy un peu aquarelliste, romantique. Eh bien, voyez, cette écriture presque déconstruite, mot fort à la mode, eh bien, c'est celle de Debussy. Mais oui, mais oui. On commençait avec une étude pour les cartes, ensuite une étude pour les arpèges composés, et puis ensuite une étude pour les sixtes, qui s'en chargeait Georges Pludermacher.
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0: Et nous vous proposons, c'est-à-dire ma voix et la programmation de Mitsukare, la musique d'Offenbach dans Mesdames de la Halle, une opérette en un acte. Et c'est le rondo de Ciboulette, quel bruit et quel tapage, chanté par Jody DeVos.

Gageons que vous le chanterez, peut-être en préparant votre repas. Je suis la petite fruitière que jalouse tous les marchands. C'est donc un extrait de ces Mesdames de la Halle, opérette bouffe de Jacques Offenbach, avec ici la voix de Jody DeVos. Eh bien, puisqu'on est à la Halle avec les primeurs, pourquoi ne pas écouter les frères du quatuor Jacquemart ?

Musique de l'abbé Beauvais, la marche des petits oignons, avec le quatuor de Jacquemart. Revenons à nos moutons. Dis donc, on mange beaucoup ce matin. Enfin, c'est pas que je veux dire que je ne veux pas inciter à manger des moutons, ça n'est pas ça. Mais les moutons, les oignons, et puis auparavant la ciboulette, et bien avant la mangue, nous sommes quand même près d'un univers, sinon culinaire, en tout cas gustatif, ou du moins olfactif, parce qu'un mouton senti de près vous laisse quelques traces. Eh bien, nous revenons donc à la programmation de Mitsukaré pour ses Masques et Bergamasques, années 80, Théâtre du Capitole de Toulouse, Michel Plasson à leur direction, la musique est de Gabriel Fauré.

Oh oui, ça grattait un petit peu, c'est vrai. Bon, 1980 en même temps, l'album a 46 ans. Gabriel Fauré ici dans Les Masques et Bergamasques, théâtre du Capitole de Toulouse sous la direction de Michel Plasson en 1980 à la Allograin, dont je peux vous dire que tout récemment ils ont hébergé Andras Schiff pour un récital. Et puis Andras Schiff qui était aussi à Lyon pour un récital il y a quelques jours. Lyon qui, paraît-il, est un public difficile, qui cède difficilement des approbations bruyantes. Et pour Andras Schiff, eh bien, le public s'est levé. Et une personne du public disait bah, « Vous savez, ça n'arrive que… Enfin, depuis le temps que je fréquente Lyon et ses concerts, je n'ai vu de standing ovation que 5 ou 6 fois. » Et pour Andras Schiff, le pianiste, eh bien, il y a eu standing ovation à Lyon. Voilà, vous le saurez. Si vous avez envie d'écouter du bon piano, Andras Schiff se recommande les yeux fermés. Il n'empêche que ce n'est pas lui que l'on va écouter, mais Aldo Ciccolini dans Les Gnossiennes de Satie, la 5e.

0: Cet air un petit peu oriental, c'est celui de la 5e des Gnossiennes pour piano d'Eric Satie, où l'on écoutait ici Aldo Ciccolini. Donc cela signe la fin de notre émission La Petite Compagnie. Je vous retrouve demain entre 9h et midi. Voici les informations sur RTS Espace 2.
1: Sandra Viscardi.
2: L'équipe de Suisse verra donc Kansas City, qualifiée pour les quarts de finale de la Coupe du Monde de football. Après sa victoire la nuit dernière face à la Colombie, elle défiera une autre sélection sud-américaine, l'Argentine. Ça faisait depuis 1954 que l'équipe nationale n'avait pas atteint les quarts de finale. Et à l'époque, la compétition n'était pas ce qu'elle est aujourd'hui. La Suisse a donc marqué l'histoire, même si elle n'a pas joué son meilleur football hier soir contre la Colombie, battue finalement au tir au but. Écoutez l'attaquant Brel Embolo.
3: 100% honnête, on n'est pas content de la façon qu'on a joué. Mais on a fait un pas où on voulait, à nous de continuer et d'être plus ambitieux. Pour l'histoire, c'est bien, mais je trouve qu'on pouvait bien plus les faire mal offensivement. Comme j'ai déjà dit le dernier match, comme on défend, on joue en tant qu'équipe, c'est très important aussi de ne pas prendre des buts. Gregi qui fait un super travail, mais vraiment collectivement, comment on défend. Après, je suis joueur offensif, donc c'est toujours aussi la qualité offensive que je veux mettre en jeu. Mais je crois que ça ne nous est pas arrivé beaucoup quand on n'a pas mis de but. Et la façon, aujourd'hui, c'est sûr qu'elle compte pas. Surtout dans un tournoi, tu t'en fous comment tu passes. Et le plus important, c'est passer le tour. Et on l'a fait.
2: Brel Embolo avec Bernardin Lehmann, Suisse-Argentine. Ce sera donc dimanche à 3h du matin, à suivre en direct sur tous les vecteurs de la RTS. Le cessez-le-feu avec l'Iran est terminé, affirmation de Donald Trump au sommet de l'OTAN qui se tient en ce moment à Ankara. Une déclaration qui intervient quelques heures après de nouvelles frappes américaines sur le pays, les plus importantes depuis la signature du mémorandum d'entente entre Washington et Téhéran, c'était le mois dernier. Adrien Krauset, le président américain, a eu des mots très durs contre les dirigeants iraniens.
4: Ce sont des ordures, ce sont des malades. Voilà ce qu'a dit Donald Trump tout à l'heure. Un cessez-le-feu qui ne tenait, il faut bien le dire, plus qu'à un fil. Sandra, il y a eu ces nouvelles frappes, bien sûr. Plus de 80 cibles visées cette nuit, mais surtout le rétablissement hier des sanctions économiques sur les ventes de pétrole iranien. Cela suite à des attaques contre des navires américains dans le détroit d'Ormuz. Donald Trump, qui a toutefois laissé entendre que ses négociateurs, Jared Kushner et Steve Witkoff, pourraient tout de même poursuivre les discussions. Côté iranien, pas de réaction à ce stade, mais Téhéran a répliqué aux attaques de cette nuit. Le régime dit avoir visé des bases américaines au Koweït ainsi qu'à Bahreïn. Quant au Qatar, l'un des pays médiateurs dans les pourparlers entre l'Iran et les États-Unis, le Qatar appelle à la désescalade ce matin, à un regain de tension qui a par ailleurs à nouveau fait bondir les cours du pétrole tout à l'heure, plus 5% notamment pour le baril de Brent.
2: Adrien Krauset de notre rubrique internationale. Les appels d'Apple rejetés par le tribunal de l'Union européenne, c'est bien la firme à la pomme qui est considéré comme contrôleur d'accès à ses boutiques d'applications et son système d'exploitation iOS. Et la deuxième plus haute juridiction européenne a aussi jugé recevable les recours d'Apple concernant le service iMessage. Et en France, Meta est accusé d'abus de position dominante par l'autorité de la concurrence parce que ses réseaux Facebook et Instagram ne rémunèrent pas la presse française pour l'utilisation de ses contenus, comme le prévoit le mécanisme des droits voisins. Meta est donc prié de négocier avec la presse pour rémunérer journaux et agences pour les articles repris. Des dépenses qui explosent et qui font peur à des cantons romands. En cause, la grande réforme sur le financement des soins acceptée par le peuple suisse en novembre 2024. Elle redéfinit qui paye la facture de santé canton ou assurance maladie. Eh bien, la Confédération finit la consultation sur la mise en œuvre de la réforme aujourd'hui. Un système qui pénalise particulièrement les cantons qui ont beaucoup développé les soins ambulatoires, s'ennuie à l'hôpital donc, comme par exemple Neuchâtel qui devra débourser 60 millions de francs supplémentaires chaque année, ce qui préoccupe le conseiller d'État en charge de la santé Frédéric Méry.
5: On a effectivement un petit peu l'impression d'être pénalisé par cette réforme. Alors, elle représentera un gain pour la population, puisque pour autant que tout se passe comme prévu, les frais supplémentaires à charge du canton seront des frais qui ne seront plus à charge des assurés. Donc, si cet équilibre-là est garanti, tant mieux pour les assurés neuchâtelois. Mais néanmoins, de notre côté, en termes de coût de la santé à charge de la collectivité, c'est clairement une charge importante.
6: Est-ce que, dans la mise en œuvre, la Confédération a un moyen pour vous d'alléger un peu la facture?
1: nature d'atténuer un peu le choc?
5: Alors à ce stade, on ne voit pas comment la Confédération pourrait modifier la clé de répartition. Néanmoins, pour nous, c'était inimaginable de ne pas alerter une nouvelle fois la Confédération sur l'impact financier que ça aura pour le canton de Neuchâtel. J'imagine que les autres cantons touchés par la réforme en feront de même. Si ça éveille l'intérêt de la Confédération, tant mieux, mais c'est évidemment pas à notre portée directement.
2: Et Frédéric Méry avec Philéa Sautier. Le tribunal fédéral rejette un nouveau recours sur l'élection municipale de la commune de Vernier à Genève. Les autorités avaient annulé un premier scrutin à la suite de fraudes, puis un second vote a été organisé, validé par les autorités malgré quelques irrégularités. C'est sur cette deuxième élection que portait le recours. Pour le tribunal fédéral, les irrégularités constatées ne sont pas assez graves pour justifier l'annulation d'élection. Décision qui met fin donc aux procédures judiciaires en ce qui concerne le conseil municipal de Vernier, mais des recours concernant l'élection de l'exécutif sont encore pendants. Les remontées mécaniques suisses ont bien démarré la saison estivale en mai-juin. Sur l'ensemble de la Suisse, le nombre de premières entrées en cours de ces deux mois est supérieur de 5% à celui de l'année précédente. Les régions ne sont pas toutes logées à la même enseigne. C'est 29% de plus dans l'Oberland bernois, mais 20% de moins en Suisse orientale en raison de la rénovation du téléphérique du Sentis. Et en Suisse romande, la fréquentation recule de 4% dans les Alpes vaudoises et fribourgeoises et de 5% en Valais. Si vous avez l'impression que je me répète au niveau de la météo, ben ce n'est pas qu'une impression. Oui, beau et chaud, ça continue. 32 à 35 degrés cet après-midi avec quelques nuages sur le nord de la Suisse romande. 30 à 34 demain avec de la

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2: Salut Manon, je m'appelle Sébastien Robles. Je suis étudiant à la HEM à Genève. Je voulais te demander si tu serais d'accord de m'accompagner sur une émission de la RTS sur mon travail de master.
3: Bonjour Sébastien, eh ben écoute, ça pourrait m'intéresser, mais j'aimerais bien savoir plus sur quoi est-ce que tu travailles et puis de quoi est-ce que tu vas parler un petit peu.
2: Donc mon travail de master, c'est en partie métaphysique sur l'ontologie de la musique. Mais après, ça part sur l'application de cette philosophie sur la musique. Et je mets en valeur beaucoup l'intention et la finalité comme force qui détermine nos pratiques musicales.
3: Bah écoute, ça m'a l'air très intéressant. Je veux bien participer. Où a lieu l'émission? Quand?
2: L'enregistrement aura lieu fin juin et je peux te tenir au courant par rapport aux dates exactes.
4: Bonjour. On est ici pour l'émission Mention Très Bien avec David Christoffel.
5: Très bien, alors il me faut juste vos noms pour que je puisse vous enregistrer et vous donner un badge.
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5: Parfait, voilà votre badge.
4: Merci.
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6: Et moi c'est Manon Tessitor.
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0: Alors c'est très beau ce qu'on vient d'entendre. Est-ce que tu pourrais me dire ce que c'est, Sébastien ?
1: C'est une prélude de Rachmaninoff. Et ça provient d'un nouvel album qui sera publié le 4 septembre chez Naxos. Le numéro de catalogue, c'est 8-57-91-84. Et je joue cette prélude avec mon ami Joshua. Et je dirais que nous n'utilisons pas notre amitié pour créer cette musique-là, mais nous utilisons cette musique pour le bien de notre amitié et pour notre propre bien en tant qu'être humain. Et la raison pour laquelle je place les choses dans cet ordre

0: Là, c'est le sujet de mon travail de master. Donc, je vais essayer d'expliquer le cheminement philosophique qui m'a amené à cette attitude-là. Mais je voudrais commencer d'abord en présentant une attitude qui va à l'encontre exacte de ce que j'aimerais adopter dans ma pratique. Donc, pour illustrer, pour montrer cette perspective, j'aimerais faire citer Stravinsky de sa poétique musicale.
1: Les chefs d'orchestre, les chanteurs, les pianistes, tous les virtuoses devraient savoir ou se souvenir que la première condition que doit remplir celui qui aspire au titre prestigieux d'interprète est d'être d'abord un infaillible exécutant. Le secret de la perfection réside avant tout dans la conscience de la loi que lui impose l'œuvre qu'il exécute. Et nous voici revenus au grand thème de la soumission que nous avons si souvent évoqué au cours de nos leçons.
2: Alors, j'ai l'impression que c'est une citation assez radicale, finalement, dans le point de vue de Stravinsky. Comment tu te positionnes par rapport à ce qu'il dit ?
0: Alors, étonnamment, la première fois que je l'ai lu, ça ne m'a pas choqué tant que ça. Parce que si on pense aux œuvres comme le but principal de la musique, en fait, c'est logique qu'il faut qu'on se soumette à ces œuvres-là. Après, il y a beaucoup de dangers dans cela. C'est toute la question de la tyrannie qui peut possiblement être produite en adoptant une telle attitude.
2: Que tu as pu constater dans ton parcours scolaire, par exemple ?
0: Alors, j'ai jamais rencontré quelqu'un aussi radical que Stravinsky. Tous les musiciens que je connais ont déjà un aspect humain très développé. Ils prennent toujours en compte l'humanité de l'autre. Par contre, dans les situations de grand orchestre, par exemple, cette attitude, c'est quand même ce qui détermine toutes les démarches. Tout le monde doit se soumettre à la vision du chef et le chef aux instructions du compositeur. Donc, personne n'applique cette attitude avec autant de radicalité que Stravinsky, mais c'est quand même très puissant dans la musique, dans le monde de la musique classique. Cette notion a perdu sa crédibilité dans mon cerveau quand j'ai lu le livre « The Imaginary Museum of Musical Works » de Lee Jagger.
2: Est-ce que tu peux me dire un peu qui est Lee Jagger ?
0: J'ai seulement lu un livre de Lee Jagger, donc je ne connais pas beaucoup à son égard, mais dans ce livre, je dirais qu'elle commence avec une approche analytique pour essayer de comprendre l'idée de l'œuvre d'un point de vue analytique, et elle applique plein d'ontologies différentes à l'idée de l'œuvre. Et en faisant cela, elle constate que, en fait, c'est pas très cohérent comme idée. Et du coup, elle adopte plutôt une approche historique pour montrer que l'œuvre, c'est plutôt un concept ouvert qui a émergé et qui a réglé beaucoup la pratique de la musique depuis l'époque romantique, selon elle. Donc, ce livre a réussi à déstabiliser l'idée de l'œuvre dans mon cerveau. Et je pense que c'était ça son but, de nous montrer que ça n'est pas nécessaire de penser à la musique en tant qu'œuvre. Mais je ne crois pas qu'elle propose une alternative.
2: Est-ce que toi, du coup, tu as réussi à trouver une alternative, finalement ?
0: Alors, j'ai fait de mon mieux. Je ne suis pas philosophe, donc la réflexion que j'ai faite est probablement très basique. Par contre, ça m'a aidé d'arriver à la conclusion que l'intention que nous avons en faisant la musique est d'une importance vitale. En faisant de la recherche un peu, en préparant pour cette émission, j'ai cherché dans les archives de la RTS pour trouver des citations qui seraient pertinentes. Et j'ai trouvé un entretien avec André Dumural de 2002. Il parle de l'importance de la finalité dans notre conception des choses. Donc je te propose d'écouter ensemble cet extrait.
3: Vous connaissez sans doute les quatre causes aristotéliciennes, la cause matérielle, la cause formelle, la cause efficiente, la cause finale. La cause finale, c'est le but. C'est le but de perfection que toute chose vise dans son mouvement naturel pour son propre épanouissement. Cela est surtout vrai en éthique et dans la vie, dans la recherche de la vie heureuse. Mais la finalité, au fond, n'est pas une cause comme les autres. elle commande toutes les autres, et d'une certaine manière, elle se définit, à mon avis, comme une participation. Voyez-vous, le maître de la participation, dit-on, est Platon. Et c'est vrai. Platon considère la participation comme une similitude formelle entre un modèle et une copie. Mais c'est une similitude formelle entre la fin et ce qui est comme l'effet de la fin. La fin et le désir de cette fin, il y a aussi une certaine participation. Mais c'est une participation qui n'est plus une similitude, c'est une participation d'exercice. C'est une participation d'exercice par le désir, on vit déjà anticipativement de la fin. Et cette vie anticipée de la fin par le désir, c'est ce que j'appelle une participation selon l'exercice et non pas selon la forme. Vous voyez, l'opposition est assez facile à comprendre. Une participation comme similitude entre un modèle et une copie, ça c'est facile, c'est courant. Une participation entre le désir de la fin à l'égard de cette fin, c'est plus difficile.
2: Si je comprends bien cette citation en rapport avec ton travail, finalement, ce qui va compter pour les musiciens, ce n'est pas tant le fait de faire la musique pour la musique, mais ce sera le but à terme de cette musique, son efficacité par exemple.
0: Oui, c'est exactement ça. Mon interprétation de ce dont il parle, si j'essaie de l'appliquer à la musique, il y a deux modèles différents. Le modèle platonicien où nos performances sont des adhérents à un modèle. Donc ça, c'est vraiment l'idée stravinskienne en fait.
2: D'adhérer à l'œuvre.
0: Mais l'autre possibilité dont il parle, c'est que les performances ou la musique trouvent sa similitude en participant à une fin. Et c'est cette fin-là qui donne l'identité à la musique et pas l'œuvre. Et quand je dis fin, c'est le même mot pour moi que l'intention. Ce qu'on veut avoir comme effet de notre musique, c'est ça qui devrait déterminer notre pratique.
2: C'est intéressant parce que c'est vrai que dans beaucoup de pratiques musicales, il y a cette dimension effectivement de l'efficacité. Il y a des musiques qui sont dans plein de contextes différents, qui cherchent à un but spirituel par exemple, un but lucratif. Ça peut être un but de faire communauté ou ça peut être d'éveiller certaines émotions. Et d'ailleurs, c'est vrai que c'est beaucoup théorisé dans certaines musiques, même dans la musique classique occidentale. Je pense notamment à la théorie des affects baroques, mais on peut aller chercher plus loin avec les ragas indiens, par exemple, qui sont associés à certaines heures de la journée, à certains caractères, certaines émotions, et même les notes qui vont être jouées au sein de ce raga vont être associées à certaines couleurs, à certains animaux. Il y a même aussi, dans la théorie musicale, une part de cette intention qui ressort aussi.
0: Oui, je pense que c'est très important de garder cela en tête. Et comme tu dis, c'est quelque chose qui a toujours été, qui a toujours fait partie de la pensée musicale. Mais dans mon propre cheminement, je me suis rendu compte que je dois mettre plus d'emphase là-dessus. Et maintenant, je fais un effort toujours de conscientiser quelle est l'intention que je voudrais avoir avec la musique que je fais.
2: Et celle des musiciens avec lesquels tu travailles aussi.
0: Oui, absolument. De se mettre d'accord et de trouver une unité à partir de notre intention commune. Je te propose d'écouter un deuxième extrait d'André Dumural, où il met encore plus d'emphase sur l'importance de la finalité et surtout du bien comme finalité de toute chose.
3: Cette finalité, sous forme de participation d'exercice, elle était complètement oubliée. De même que pour Heidegger, il y a oubli de l'être, on peut vraiment dire que pour les modernes, il y a oubli du bien. Heidegger prétend que la métaphysique a oublié l'être. Moi, je prétends que la philosophie contemporaine, la philosophie post-médiévale, a oublié le bien, a oublié la primauté du bien, donc si vous voulez, de l'amour ou du désir du bien, au profit d'une efficience pure, dont on voit le dégât constant aujourd'hui, et que définissant de manière adéquate, avec une structure proprement aristotélicienne, le bien comme cause finale dont toute chose participe selon leur exercice le plus vital, c'est-à-dire selon leur désir d'être, eh bien au fond achève Platon.
2: Alors quels échos tu trouves entre ce passage et ton travail ?
0: Je dirais que les deux modèles sont, je pourrais définir l'un des modèles comme une approche circulaire où la musique est renfermée sur elle-même en quelque sorte. La musique pour la musique, ça, c'est circulaire. Et puis l'autre modèle où la musique est directionnelle, c'est comme si c'est utilisé comme un outil pour accomplir quelque chose d'autre. Cette chose, c'est le bien. En accomplissant le bien, la musique trouve sa vraie identité, si je peux dire.
2: Et quel serait ce bien dont tu parles finalement ?
0: Je pense que tu as déjà touché là-dessus avec tes exemples des théories des affects. C'est toute une question d'expression et de communication, je dirais. Et ça, c'est quelque chose de primaire et d'essentiel. C'est un des buts évidents et très importants de la musique, l'expression des émotions et la communication.
2: Tu travailles du coup avec d'autres musiciens, tu communiques sur ces questions-là. Comment est-ce que tu envisages de partager cette pensée-là que tu appliques à la musique avec les autres musiciens?
0: Alors, pour répondre à ta question, j'aimerais qu'on écoute une citation d'un autre entretien des archives de la RTS. C'est Pierre Mamy qui parle avec Yehudi Menuhin de Bach donnant la partition du cahier d'Anna Magdalena. Écoutons la citation et puis discutons.
4: Ce qui est extraordinaire avec la musique de Bach, c'est que au-delà du métier, il y a toujours cette inspiration humaine.
5: Mais même quand il fait des exercices pour le petit cahier,
4: c'est ça. Oui, oui.
5: C'est déjà un langage déjà d'amitié, oui, d'amour,
4: absolument,
5: de prière, toujours.
4: Absolument. Même. Et c'est très important de reconnaître ça. C'est parce que souvent on pensait de Bach comme si son œuvre était sèche. Et c'est malgré tout l'intellectualité, parce que c'est un cerveau extraordinaire, c'est un cerveau gigantesque.
5: Vous seriez d'accord avec le petit cahier d'Anna Magdalena,
4: oui,
5: de dire qu'il a écrit ça pour que la petite fille puisse dire ce qu'elle avait, elle a,
4: oui,
5: dit.
4: C'est, oui,
5: pas Bach qui lui a
4: dicté. C'est pas Bach, exactement.
5: Il lui a dit, je te donne ce qu'il faut pour que puisse dire ce que toi, tu sonnes,
4: oui,
5: tout seul, tu peux dire.
4: Exactement.
5: Vous seriez d'accord?
4: Absolument.
0: Je trouve cet extrait extrêmement beau parce que c'est l'opposé même de l'attitude stravinskienne. Ça n'est pas le don d'une partition, c'est pas l'imposition d'une loi, mais vraiment le don d'un vocabulaire. Et je trouve que ça, c'est une finalité magnifique vers laquelle la musique peut se diriger. En tant que compositeur, c'est quelque chose à laquelle j'aspire, certainement. Si j'écris une partition détaillée, ça n'est pas pour imposer une loi. Je ne voudrais que ce soit rien d'autre que le don d'un vocabulaire.
2: Et ce vocabulaire peut passer par d'autres choses aussi, par exemple par la gestuelle, par...
0: Alors ça, c'est aussi une autre grande question et j'aimerais avoir ton avis là-dessus. Mais tout ce qui entoure la musique, c'est d'une importance aussi grande que la musique elle-même. Si on pense à la musique comme une forme de transmission, alors la manière dont on la transmet devient extrêmement importante.
2: Je suis d'accord avec ça, parce que c'est vrai que moi je travaille sur ces questions de transmission, mais plus du côté de la musique indienne du nord de l'Inde. Et c'est vrai que dans la transmission, il y a toute une dimension très gestuelle aussi. Je pense à tous ces travaux sur les chanteurs de khyal, par exemple, qui, pour montrer comment chanter correctement une petite mélodie, par exemple, ils vont indiquer cela d'un geste du doigt. Ou ils vont se repérer dans une mélodie ou dans un système rythmique, ils vont se repérer en plaçant leurs mains à différents endroits de leur corps. Et c'est vrai que finalement, ce sont aussi des mécanismes qu'on reprend aussi dans notre pratique musicale ensuite, que ce soit pour se repérer, pour se souvenir, et puis aussi pour interagir avec les gens qui nous écoutent. C'est vrai qu'un musicien va aussi transmettre une partie de sa musique comme ça à un auditoire, pas que par le son, mais aussi par tout un ensemble d'autres paramètres.
0: Et dans ces cultures-là, est-ce qu'il se pose même la question de si ces gestes-là font partie de la musique, Penses-tu que c'est une question même ?
2: Alors c'est intéressant parce que la question du geste, notamment dans la pratique musicale classique, elle a été beaucoup controversée. Puisque alors c'est mal vu de faire trop de gestes, mais en même temps, il y a des gestes, et celui qui les fait bien, c'est celui qui comprend comment il fait la musique. Mais il y a toute cette question d'une forme d'équilibre aussi.
0: J'aimerais faire jouer une pièce que j'ai écrite pour soprano et guitare. Ça fait partie d'un album qu'on a enregistré il y a 2 ans, qui s'appelle « La nuit et l'azur ». Donc la pièce s'intitule « Route des roses ». Et j'ai écrit une partition détaillée pour cette pièce. C'est une chose que je fais de moins en moins, parce que je valorise beaucoup la liberté et l'improvisation de plus en plus dans ma pratique. Par contre, si je veux transmettre la musique avec une partition détaillée, je ne voudrais seulement que ce soit, encore une fois, comme a expliqué Pierre Mamie, un don d'un vocabulaire.
2: Que l'interprète peut se réapproprier finalement.
0: Exactement.

0: Ça, c'est Laurine Moulin qui chante et je joue la guitare. C'est un duo qu'on a depuis quelques années maintenant.
1: Tu as fait plusieurs projets avec elle, avec une intention commune.
0: Oui, absolument.
1: Qui est aussi liée à l'amitié, comme tu expliquais avec Joshua au début.
0: L'amitié est une des causes finales les plus importantes dans ma pratique personnelle. Mais je pense qu'une autre finalité qui est universelle et qui est partagée par tous les musiciens, c'est l'expression, l'expression des émotions et le fait de mettre en ordre, de donner une structure à quelque chose qui est chaotique, un état intérieur qui est chaotique. Et ça, c'est quelque chose d'extrêmement thérapeutique que j'ai pu éprouver pour moi-même. Et c'est une finalité de la musique qui est très utile.
1: Cette finalité, vous l'avez exploitée, toi tu l'as exploitée dans la composition. Laurine, en tant qu'interprète, est-ce qu'elle a aussi, elle s'est aussi accordée à cette finalité finalement? Est-ce qu'elle cherchait aussi à exprimer cette émotion? Et finalement, ensemble, est-ce que tu dirais qu'il y a quelque chose de différent entre toi qui compose, elle qui interprète, vous qui faites ce travail ensemble?
0: C'était toujours, toujours très collaboratif. Les suggestions qu'elle a eues, qui ont été nombreuses, j'ai toujours pris en compte parce qu'elle connaît sa voix mieux que moi. C'est évident que c'est essentiel de prendre en compte les avis des interprètes. Mais encore plus que cela, on collabore même sur la composition de plus en plus. Donc, pour un dernier projet qu'on avait fait, c'était un projet pour mon récital cette année, il y a quelques semaines maintenant, il y a un mois. On l'a joué, on a vraiment écrit certains des morceaux ensemble, en proposant des mélodies. Elle proposait une mélodie, j'essayais de trouver une harmonie qui allait avec et on progressait petit à petit. Et donc ça, c'est un processus extrêmement agréable et fructueux et ça donne des résultats singuliers qui seraient impossibles seuls, évidemment.
1: Il y a quelque chose qui ressort dans ce que tu dis qui m'intéresse beaucoup parce que je travaille aussi beaucoup sur des musiques de tradition principalement orale. C'est vrai que tu touches du doigt quelque chose, tu parlais de l'importance de d'écrire la partition, pourquoi tu le faisais. Mais c'est vrai que là, dans ton travail, il y a la dimension écrite. Vous écrivez des choses ensemble, tu as la partition que tu lui transmets. Mais il y a aussi tout ce travail oral à côté, où vous faites de la musique ensemble, vous discutez, vous partagez des choses.
0: Oui, encore une fois, la musique ne peut pas être complètement écrite, comme tu dis souvent. Et je pense que l'application concrète de ce concept-là, enfin un champ d'exploration, c'est dans le chant grégorien, parce que on a plein de manuscrits, on a plein de partitions, mais finalement, et il y a plein de débats sur comment interpréter, quelles échelles on peut utiliser, quel mode. En fait, il y a trop d'informations, trop d'avis différents. Qu'est-ce qui peut donner une unité à tout cela? C'est une intention commune. C'est tellement simple. C'est cette intention commune. Donc, en chantant le chant grégorien, par exemple, on a des appuis, on a certaines partitions sur lesquelles on peut se baser. Mais pour faire les choix, c'est beaucoup plus simple de se dire, OK, on a une envie de trouver, de nourrir notre unité ensemble. Donc, l'harmonie, c'est essentiel, évidemment. Il y a aussi le but ultime du chant grégorien, c'est de louer Dieu et de se sanctifier. Donc, en gardant une conscience vive de ces buts finaux, toutes les questions des choix qui pourraient se faire se font en simplicité. Ou avec beaucoup plus de simplicité que ce qui serait le cas sans conscience vive de ses intentions explicites. Je voudrais partager un extrait encore de Pierre Mamie qui raconte une histoire qui sert un peu de modèle pour moi. Et je vais expliquer pourquoi après qu'on l'écoute.
1: D'accord.
2: Il y a une très belle histoire dans des midrashs juifs d'un petit enfant sauvage dans un petit village russe. Je résume l'histoire. Alors, vous savez que dans la liturgie juive, il y a un certain moment où on lit l'écriture et puis un grand silence. C'est régulier, On laisse la parole de Dieu, le texte biblique, résonner en soi. Alors ce petit garçon sauvage est entré dans la synagogue et a sifflé avec ses deux doigts tout ce qu'il savait, parce que c'est tout ce qu'il savait faire. Alors, l'assemblée a voulu protester, le rabbin a dit non, laissez-le. Lui, par son sifflet, par son chant, il a percé la voûte du ciel que notre prière n'avait pas pu percer. C'est-à-dire que la musique, que ce soit le cœur des hommes, que ce soit entre les nations, elle traverse toutes ces frontières.
1: Oui. Et tu t'identifies à cet enfant ?
0: Oui, je ne l'admire pas à cause de sa pauvreté de technique. Ce n'est pas parce qu'il ne sait pas chanter ou parce qu'il ne sait pas contrôler ses impulsions et qu'il casse le silence dans la synagogue. Ce n'est pas pour ça que je l'admire. Je l'admire parce que en fait, il a une intention spécifique qui est dite par Pierre Mamie de percer les voûtes du ciel et qu'il est seulement concerné avec l'accomplissement de cette volonté-là. Il n'est pas concerné par les habitudes du peuple, de l'assemblée. Alors, je dirais, c'est seulement les circonstances là qui permettent à cet enfant d'avoir fait quelque chose d'une très grande beauté, parce que s'il était éduqué comme les autres enfants, ça n'aurait pas la même signification que ça a, puisqu'il a été... Enfin, c'est un enfant sauvage, donc il n'a pas les mêmes habitudes que tous les autres.
1: Il y a l'importance du contexte, finalement, qui ressort aussi dans...
0: Oui, exactement. Tout change par rapport au contexte. Mais en gardant en compte ce contexte et l'intention que nous avons en faisant la musique... Et on trouve une beauté dans quelque chose qui, d'un point de vue peut-être stravinskien, ne serait pas beau. Le sifflement de l'enfant sauvage, peut-être, n'est pas beau. Selon cette conception-là, j'en sais rien. En tout cas, je voudrais partager un enregistrement que j'ai pris hier avec un ami du chant grégorien. Et... j'essaie de m'inspirer des cours que j'ai pris avec Luca Ricosa et plein d'enregistrements que j'ai écoutés en ligne. Et je m'inspire aussi beaucoup des chantres du Toronnais avec Damien Pueblo. Mais finalement, je m'intéresse moins au fait d'imiter précisément ses maîtres que...
1: De trouver ta propre voix.
0: Oui, exact.

0: Vous avez enregistré ça hier soir, du coup.
1: Oui.
0: Où est-ce que vous l'avez enregistré, du coup, je me demande, je suis curieuse.
1: Dans l'église Sainte-Claire à Genève.
0: D'accord.
1: Ça, c'est avec mon ami Max. Et je suis tellement désolé, Max, je ne connais pas ton nom de famille. Mais voilà.
0: Il se reconnaîtra.
1: Oui.
0: Merci beaucoup, en tout cas, de m'avoir expliqué ton travail et puis tes objectifs. Donc là, je crois que ça y est, tu as fini tes études.
1: Pas encore,
0: pas
1: en
0: encore.
1: Fait. Non, non, ah. je suis à temps partiel, j'ai fini mon premier récital, mais je continue en automne.
0: Ah bah parfait.
1: Ouais.
0: Et comment est-ce que tu vas envisager ton travail pour la suite? Dans ton travail, j'ai l'impression que tu travailles beaucoup avec des petits ensembles. Est-ce que tu réfléchis aussi à des manières d'appliquer ça avec de beaucoup plus gros ensembles?
1: C'est absolument une bonne question et une bonne idée, franchement. J'aimerais beaucoup me poser la question sur la sincérité. Ça, c'est quelque chose qui me questionne beaucoup récemment. Et je peux donner un exemple pour expliquer cela. Si on chante une chanson d'amour pour un public dans un concert, il y a un côté théâtral, il y a un côté pas sincère. C'est impossible d'être parfaitement sincère en chantant une chanson d'amour pour un public, parce que la personne vers laquelle les paroles sont dirigées n'est pas là, n'est pas présent. Je pense qu'il y a bien sûr des raisons pour lesquelles on chante des chansons d'amour les uns pour les autres, même si le bien-aimé n'est pas présent, pour ressentir un affect commun qui est quand même très agréable et très bienfaisant. Mais il y a, à mon avis, toujours un côté absurde dans ce fait. Et ce que je veux explorer, c'est la sincérité. Comment est-ce qu'on peut avoir un concert, une réunion, où un public et des musiciens préparés se rencontrent et qu'ils se disent quelque chose de vrai les uns aux autres? C'est mon questionnement actuel et je ne sais pas la réponse, mais je pense que j'aimerais explorer cela pour mon prochain récital.
0: Un sujet qui reste quand même lié, mais c'est vrai qu'on part dans une autre dimension aussi.
1: Oui.
0: C'est intéressant cet exemple de la chanson d'amour, puisque finalement tu dis la personne n'est pas là, mais il y a tout un public qui peut résonner avec ce sentiment. Donc il y a une différence entre pour qui et avec qui on le fait.
1: Oui. La dernière chose que j'aimerais faire jouer, c'est des extraits de mon récital, il y a un mois qu'on a fait. Et ce sont un peu ces chansons-là, ce sont des chansons intimes qui ont été écrites non pas pour être partagées, mais comme l'acte d'organiser des pensées et des sentiments chaotiques. Donc, ils ne sont pas parfaitement à leur place ici sur la radio, parce que je les ai conçus d'abord pour des raisons personnelles, et puis ensuite on les a montés avec Félix Bransbourg, Laurine Moulin, encore une fois, et moi, on les a montés pour nourrir notre amitié, encore une fois. Donc, leur finalité a déjà été accomplie, en quelque sorte. Mais j'aimerais quand même les partager avec vous. La première chanson s'appelle « Sill ». On va terminer avec cela, donc je te remercie beaucoup, Manon, pour la conversation.
0: Merci à toi de m'avoir proposé de participer.
1: C'était un grand plaisir.

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0: C'est un extrait de Fire Estuaries par Iphigénie, extrait de mon récital de master pour terminer ce numéro de la série Mention très bien en partenariat avec la HEM de Genève. Conçu et présenté par Sébastien Robles, produit par David Christoffel et Sassoon Arapian, et réalisé par Bastien Meucli. Merci à Manon Tessitor du Master d'ethnomusicologie des universités de Genève et Neuchâtel de m'avoir accompagné dans cette émission. 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
1: Bonjour, la Suisse joue la meilleure Coupe du Monde de son histoire. Parole de notre envoyé spécial à la Coupe du Monde de football après la victoire suisse cette nuit face à la Colombie. Prochain défi, l'Argentine de Lionel Messi. Analyse, reportage et interview dans un instant. Le cessez-le-feu avec l'Iran est terminé. Affirmation ce matin de Donald Trump depuis le sommet de l'OTAN à Ankara et après des échanges de frappes cette nuit au Moyen-Orient. En Suisse, le financement des soins fait grincer des dents. Le peuple avait dit oui à la grande réforme qui redéfinit qui paye la facture de santé. Aujourd'hui, c'est la fin de la consultation sur la mise en œuvre du texte et plusieurs cantons romands dénoncent une facture trop salée. Dans ce journal aussi, les élections à Vernier validées par le tribunal fédéral, mais la saga n'est pas terminée, vous l'entendrez. En France, réaction politique agacée après l'annonce de Marine Le Pen, candidate à la présidentielle malgré sa condamnation pour détournement de fonds publics européens. Et puis de la fraîcheur, notre série sur les piscines, épisode 3, les gens qui fuient le tumulte. Et en fin de journal, je vous emmène en voyage sur les traces d'Ella Maillard et des populations d'Asie centrale qu'elle a photographiées dans les années 30. L'exposition Ella Maillard, récit photographique, est à voir à Photo Élysée à Lausanne. L'une des commissaires de l'exposition, Fanny Brulart, est avec nous dans 20 minutes. Météo chaud, jusqu'à 35 degrés en pleine et beau avec quelques nuages sur le nord de la Suisse romande. On est ensemble pendant une demi-heure. Merci d'être avec nous. Le président de la Confédération, Guy Parmelin, salue un résultat historique et une première étape vers la finale. Enthousiasme après la victoire de la Suisse cette nuit face à la Colombie. L'équipe de Suisse qualifiée pour les quarts de finale du Mondial de football, elle défiera à Kansas City une autre sélection sud-américaine, l'Argentine. Bernardin Lehmann, vous êtes l'un de nos envoyés spéciaux pour suivre cette Coupe du Monde. On peut le dire, la Suisse a marqué l'histoire.
2: Incontestablement, la Suisse réalise la meilleure Coupe du Monde de son histoire. C'était d'ailleurs le but qu'elle s'était fixé avant son départ. Alors, elle était déjà allée en quart de finale en Suisse en 1954, mais il n'y avait ni huitième de finale à l'époque, ni 16e, et que 16 équipes au départ, donc ce n'est pas du tout comparable. La Suisse a brisé un plafond de verre et ce n'est peut-être pas terminé. Cette Coupe du Monde est réussie, mais les joueurs et le staff en veulent bien plus.
1: Et pourtant, Bernardin, la Suisse n'a pas livré son meilleur match cette nuit face à la Colombie. De quoi s'inquiéter ?
2: Non, pas forcément, même pas du tout. Ce qui compte finalement dans ces matchs-là, c'est de les gagner. Il y en a eu tellement de ces matchs de Coupe du Monde ou d'Euro que la Suisse aurait dû gagner, mais qu'elle a finalement perdu. Et les joueurs étaient les premiers à ne pas être entièrement satisfaits de leur performance. Et c'est bon signe, écoutez l'attaquant Brelem Bolo.
3: 100% honnête, on n'est pas content de la façon qu'on a joué. Mais on n'a fait pas où on voulait, à nous de continuer et d'être plus ambitieux. Pour l'histoire, c'est bien, mais je trouve qu'on pouvait bien plus les faire mal offensivement. Comme j'ai déjà dit au dernier match, comme on défend, on joue en tant qu'équipe, c'est très important aussi de ne pas prendre des buts. Greggy qui fait un super travail, mais vraiment collectivement, comment on défend. Après, je suis joueur offensif, donc c'est toujours aussi la qualité offensive que je veux mettre en jeu, mais... Je crois que ça ne nous est pas arrivé beaucoup quand on n'a pas mis de but. Et la façon, aujourd'hui, c'est sûr qu'elle compte pas. Surtout dans un tournoi, tu t'en fous comment tu y passes. Et le plus important, c'est passer le tour. Et on l'a fait.
2: La Suisse l'a fait et tentera de le faire encore, de passer un tour supplémentaire contre l'Argentine, qui elle aussi a beaucoup de choses à se reprocher. Elle qui a beaucoup souffert contre le Cap-Vert, qui s'en est sorti hier, on ne sait trop comment, contre l'Égypte. Les aventures de Murat Yakin et de ses joueurs ne sont peut-être pas finies. En tout cas, le chapitre Kansas City reste entièrement à écrire.
1: Bernardin Lehmann, l'un de nos envoyés spéciaux pour suivre cette Coupe du Monde. Et pour filer en quart de finale, la Suisse a dû aller jusqu'au tir au but pour battre la Colombie. Tension et émotion captées cette nuit par Émilien Verdon dans un bar de Chamozon en Valais.
4: Minuit 50, Ruben Vargas qui s'élance pour le dernier tir au but de l'équipe de Suisse. Et ouais, goal ! Moment historique et d'émotion ici à Clermont-Ferrand. La Suisse est en quart de finale.
5: Allez, la Suisse !
6: C'est trop bien !
5: C'est bon !
4: C'est bon, c'est fait !
5: C'est bon, on y est !
7: C'est dur à croire, mais c'est magnifique parce que le match a été serré. Ils ont fait preuve de cœur, de tout ce qu'on veut pour réussir une performance comme ça.
8: Ils ont gagné, ils sont trop forts.
4: Vous avez vécu comment ce match ?
8: Intensément. Et très intensément.
4: Nuit blanche ?
8: Nuit blanche, peut-être. On verra.
4: Le plafond de verre, il est brisé ce soir par la Suisse ?
9: Il n'existe plus, on est bon. Hein. On est en finale, là, c'est fini.
10: Ah, c'est déjà super d'être en quart. Il faut se satisfaire de ça, mais... Ouais, pourquoi pas, l'Argentine, elle n'a pas été incroyable, non ? Demi-finale, c'est tout à fait possible, ouais.
11: Oh là là, quel soulagement, mais trop bien, maintenant on va virer Messi. C'est l'heure d'aller klaxonner grave, ouais.
1: Et vous les avez sans doute entendus, ces klaxons jusque tard dans la nuit, c'était le reportage d'Emilien Verdon. Prochain match de la Suisse, c'est donc dimanche à 3h du matin face à l'Argentine de Lionel Messi. Et la Suisse a ses chances, selon l'entraîneur et consultant pour la RTS, Raoul Savoie.
12: Alors oui, parce que l'Argentine, je pense, ça va être un match plus ouvert. L'Argentine prend pas mal de buts. Elle a quand même pris 4 buts sur ses deux derniers matchs face au Cap-Vert et à l'Égypte. Donc je pense qu'on aura plus d'opportunités de marquer. Par contre, il faudra être extrêmement sérieux défensivement. Mais je crois qu'on a montré, en plus hier soir encore, que on sait très bien défendre. D'ailleurs, l'Argentine, elle s'est fait peur deux fois face aux deux équipes africaines. Certes, elle ressort aujourd'hui avec beaucoup d'émotion, beaucoup de sourire, parce qu'elle a réussi à tourner un match qui était vraiment mal embarqué. Mais oui, elle est forcément favorite parce qu'elle est championne du monde, parce qu'il y a Messi, hein, parce qu'on fait tout un plat là-dessus toujours. Mais attention, parce que la Suisse, elle a les armes vraiment pour leur poser beaucoup de problèmes et peut-être mettre à jour ces problèmes défensifs qu'ils ont eu depuis le début du tournoi.
1: L'entraîneur et consultant pour la RTS, Raoul Savoie, interrogé dans la matinale par Aude Raymondi. Suisse-Argentine, quart de finale, c'est dimanche à 3h du matin, évidemment à suivre sur tous les vecteurs de la RTS. Et aujourd'hui, jour de pause dans ce mondial, la compétition reprend demain avec France-Maroc.

0: Ainsi, écoutez.
1: Je ne veux plus avoir affaire à cette vermine. Ils sont dirigés par des malades et s'ils avaient l'arme nucléaire, ils l'utiliseraient. Ce sont des fous.
0: Un cessez-le-feu qui ne tenait, il faut bien le dire, plus qu'à un fil. Il y a eu ces nouvelles frappes, bien sûr, plus de 80 cibles visées cette nuit, mais surtout le rétablissement hier des sanctions économiques sur les ventes de pétrole iranien. C'est la suite à des attaques contre des navires américains dans le détroit d'Hormuz. Donald Trump qui a toutefois laissé entendre que ses négociateurs, Jared Kushner et Steve Witkoff, pourraient tout de même poursuivre les discussions.
2: Et quelle est la réaction du côté iranien?
0: Alors, pas de prise de parole officielle à ce stade, mais Téhéran a répliqué aux attaques de cette nuit. Le régime dit avoir visé des bases américaines au Koweït ainsi qu'à Bahreïn. Quant au Qatar, l'un des pays médiateurs dans les pourparlers entre l'Iran et les États-Unis, le Qatar appelle à la désescalade ce matin. Un regain de tension qui a par ailleurs à nouveau fait bondir les cours du pétrole tout à l'heure, plus 5% notamment pour le baril de Brent.
2: Merci Adrien Krause de notre rubrique internationale. En France, Marine Le Pen passe déjà de la défense à l'offensive. Moins de 24 heures après avoir annoncé sa candidature à la présidentielle, malgré sa condamnation en appel pour détournement de fonds publics européens, la chef de file du Rassemblement national est sur le terrain aujourd'hui pour lancer sa campagne. Benjamin Louis, vous êtes notre correspondant en France. Ses adversaires dénoncent un pari politique et judiciaire. En quoi consiste précisément ce pari ?
3: Eh bien, tiens, en un mot, le calendrier. Marine Le Pen est convaincue qu'elle pourra faire campagne avant que la justice ne tranche définitivement son dossier. Son pourvoi en cassation suspend aujourd'hui l'exécution de sa peine d'un an sous bracelet électronique. Elle peut donc effectivement parcourir la France librement, comme ce matin dans la Sarthe, en terrain conquis, dans une commune dirigée par le Rassemblement National et aux côtés de Jordan Bardella. Toute sa stratégie repose sur les délais judiciaires. Si la Cour de cassation confirme sa condamnation avant la présidentielle, alors la question du port d'un bracelet électronique pourrait ressurgir en pleine campagne et c'est précisément ce que dénoncent ses adversaires.
2: Cette condamnation devient déjà un thème de la campagne.
3: Exactement. Au centre, Gabriel Attal accuse Marine Le Pen de vouloir faire pression sur la justice et de prendre la campagne en otage en jouant la montre. À gauche, Raphaël Glucksmann estime qu'on ne peut pas prétendre à l'Élysée après une condamnation pour détournement de fonds publics. Chez LFI, tout à gauche, Jean-Luc Mélenchon qualifie maintenant Marine Le Pen de candidate minable. Enfin, au sein de la droite républicaine, on accuse Marine Le Pen de prendre en otage la démocratie. Rien que ça. Marine Le Pen, elle, tente d'imposer son récit. Elle ne parle déjà quasiment plus de sa condamnation. Elle affirme que les juges ont simplement rendu aux Français leur liberté de choisir leur candidate.
2: Votre récit, Benjamin Louis, en direct de Paris. Dans l'actualité en Suisse, le financement des soins qui fait grincer des dents. En 2024, le peuple a dit oui à la grande réforme sur le financement des soins. Elle redéfinit qui paye la facture de santé, canton ou assurance maladie. La consultation sur la mise en œuvre du texte se termine aujourd'hui. Et Phileas Autier, des cantons romands dénoncent une facture trop salée.
4: Le canton de Vaud s'attend à payer au moins 130 millions de francs supplémentaires par année, 60 millions de francs pour le canton de Neuchâtel dans un premier temps. Une lourde facture qui est la conséquence de la nouvelle manière de diviser les frais de santé entre les cantons et les assurances maladie. Aujourd'hui, pour un soin ambulatoire, donc sans dormir à l'hôpital, c'est l'assurance maladie qui paye. Demain, les cantons vont aussi contribuer. Ces dernières années, ils ont encouragé ces soins en ambulatoire moins chers. Et maintenant, ceux qui ont le mieux travaillé pour développer l'ambulatoire le payent, regrette Frédéric Méry, conseiller d'État en charge de la santé dans le canton de Neuchâtel.
5: On a effectivement un petit peu l'impression d'être pénalisé par cette réforme. Alors, il représentera un gain pour la population, puisque pour autant que tout se passe comme prévu, les frais supplémentaires à charge du canton seront des frais qui ne seront plus à charge des assurés. Donc, si cet équilibre-là est garanti, tant mieux pour les assurés neuchâtelois. Mais néanmoins, de notre côté, en termes de coût de la santé à charge de la collectivité, c'est clairement une charge importante.
4: Plus de frais, c'était attendu, mais pas dans cette proportion.
5: On le savait déjà, mais encore une fois dans une ampleur moindre, hein, puisqu'à l'époque on parlait d'une augmentation à charge du canton de l'ordre de 20 millions de francs. Donc aujourd'hui, on est à un montant trois fois plus important, donc évidemment que l'impact financier est tout autre. Et la capacité pour le canton de Neuchâtel à absorber cette augmentation de charge est un enjeu supplémentaire.
4: Reste à voir la marge de manœuvre de la Confédération pour soulager ces cantons. La répartition des frais de santé est déjà fixée dans la loi, votée par le peuple. Et la mise en œuvre ne pourra pas renverser cette décision.
2: Phileas Autier depuis Berne. Et cette saga judiciaire, le tribunal fédéral valide ce matin l'élection au conseil municipal de la commune de Vernier à Genève. Je ne sais pas si vous en rappelez, les autorités avaient annulé un premier scrutin à la suite de fraude et puis un second vote a été organisé et validé par les autorités.

0: malgré des irrégularités. Mais un recours contestait cette validation. Bonjour Anouk Pernet.
1: Bonjour.
0: On vous retrouve à Genève. Pourquoi le tribunal fédéral rejette ce recours ?
1: Eh bien parce que pour lui, les irrégularités constatées ne sont pas assez graves pour justifier l'annulation de l'élection. Le TF rappelle que le canton a commandé une expertise graphologique qui a montré que certaines personnes avaient bien rempli plusieurs bulletins, mais cette analyse n'a pas constaté de grands regroupements de bulletins selon la Cour, qui estime également que ces irrégularités n'ont pas changé le résultat du vote. Le tribunal fédéral valide donc les décisions des autorités genevoises et du tribunal cantonal. Cette décision déçoit bien évidemment les recourants. Pour eux, il aurait fallu notamment une analyse statistique de ces bulletins pour déceler la fraude, pas seulement dans des noms écrits à la main, mais aussi dans des biffages massifs. Pour leur avocat, Steve Valder, le message envoyé par le tribunal fédéral aujourd'hui, eh bien, c'est que la fraude en soi n'est pas problématique tant qu'elle n'est pas importante. Il y voit un danger pour la démocratie suisse.
0: Alors, est-ce que c'est la fin de la saga judiciaire autour de l'élection municipale de Vernier ?
1: Alors non, concernant l'élection du conseil municipal, c'est bien la fin des recours. Par contre, du côté de l'élection de l'exécutif, rien n'est joué. Un citoyen proche du MCG avait contesté ce scrutin et le ping-pong judiciaire n'est pas terminé, puisque selon nos informations, ce recours remonte au tribunal fédéral pour la deuxième fois. Ce n'est donc de loin pas la fin de cette saga, d'autant plus qu'on attend toujours le résultat de l'enquête du ministère public sur la fraude de mars 2025, la première, pour savoir comment cette triche s'est organisée.
0: Et on suivra les suites de cette saga avec vous, Anouk Pernet. Merci, en direct de Genève. Dans l'actualité aussi, ce chiffre vertigineux, 1400 milliards de dollars. C'est le montant que réclament 4 États américains à Meta, la maison mère de WhatsApp, Instagram et Facebook. Une plainte collective devrait mener à un procès test le mois prochain. Katia Scher, cette sanction potentielle équivaut presque à la capitalisation boursière du groupe de Mark Zuckerberg.
2: Et oui, Pauline, plus de 1500 milliards de dollars, ça c'est la capitalisation boursière de Meta, et 1400 milliards, c'est ce qui est demandé par les États de Californie, du Colorado, du Kentucky et du New Jersey. Ces États accusent Meta d'avoir trompé le public sur le danger d'addiction lié à ses applications Facebook et Instagram. Et pour arriver à ce montant, donc de 1400 milliards, les États plaignants ont fait l'estimation suivante, le nombre de jeunes utilisateurs affectés par les plateformes de Meta multiplié par le montant des amendes prévues par la législation dans chaque État.
0: Et comment réagit Meta ?
2: Alors pas très bien, on s'en doute. Le groupe a répondu cette semaine par ses avocats, une sanction d'une telle ampleur, même potentielle, est sans précédent dans l'histoire de la protection des consommateurs. Meta se défend aussi contre les accusations des plaignants qu'il estime injustifiées, d'autant que, selon le groupe toujours, la dépendance aux réseaux sociaux n'est pas une maladie psychiatrique reconnue. Mais là, Meta a des antécédents qui ne lui sont pas favorables. Tout récemment, des jurys ont reconnu le bien fondé d'une plainte semblable au Nouveau-Mexique, avec une sanction de plus de 370 millions à la clé. Et des accusations similaires ont déjà conduit Meta à régler à l'amiable, comprenez à coups de millions de dollars, une action en justice dans le Kentucky aussi.
0: Des chiffres vertigineux, Katia Scher de notre rubrique économique. Le 12-30 en été et la suite de notre série sur les piscines.
3: Ah voilà le soleil, il y a peut-être moyen de sortir.
4: Ça me fait chier mais je crois que je reste à la piscine aujourd'hui.
5: Il est maître nageur à la piscine municipale.
6: Il sait nager ?
5: Complique pas toi.
0: Les piscines en plein air sont un microcosme avec les habitués et leurs activités. Des piscines souvent pleines d'enfants et ça plaît ou pas. Certaines personnes préfèrent alors bronzer loin des bassins. Caroline Stévan les a rencontrées pour ce troisième épisode.
7: D'un côté, il y a les enfants, leurs éclats de joie, leurs frappes dans les balles. Vous les avez entendus dans le précédent épisode. De l'autre, derrière les grands arbres, tout au fond de la piscine de Puy, se terrent celles et ceux qui les fuient, ou qui veulent avant tout bronzer. La zone à l'embouchure de la Podèse est garnie d'une cinquantaine de chaises longues en bois foncé. On l'appelle le solarium.
8: En général, j'arrive vers les 10h midi, parce qu'avant, je vais faire les courses, je prépare le repas du soir. Moi, je m'installe toujours vers cette partie de la piscine, c'est-à-dire le fond où il y a les chaises longues. Et puis, je reste en général jusqu'à la fermeture, plus ou moins. C'est un coin qui est assez tranquille et qui n'est pas fréquenté par les enfants. Donc, on peut aussi avoir un moment de calme et de répit.
7: Alain, habitant des Hauts-de-Lausanne, se rend à la piscine depuis chaque jour de beau temps. Il se baigne rarement. Trop de risques de puces dans le lac, trop de monde dans les bassins. Ce qu'il aime, lire le journal et des romans, prendre le soleil et discuter, loin du tumulte. Il sait qu'il retrouvera là Michel, venu spécialement d'Aigle, et les autres voisins voisines de Transat, avec qui il a sympathisé depuis longtemps.
8: Les habitués, moi le premier, hein, on aime bien venir au même endroit parce que les vieux, entre guillemets, hein, ceux qui sont plus ou moins à la retraite, disons, ont souvent leur place attribuée. Il y a des habitués qui viennent très tôt poser leur linge. Après, peut-être qu'ils repartent, ils vont faire des courses et ils reviennent par la suite pour avoir leur endroit systématiquement au même endroit. C'est l'occasion de se rencontrer, de pouvoir discuter, d'être assez proche plutôt que de se déplacer. Depuis le temps qu'on vient, ben, on connaît les autres. Ils ont des professions aussi similaires, hein, qui étaient dans le social ou à la vie. Eh bien, il y a des gens qui sont policiers, il y a des gens qui sont dans des grandes boîtes d'entreprise. Donc c'est aussi un milieu où on peut réfléchir. C'est pas seulement parler de la pluie ou du beau temps. On peut aussi échanger, même si on est sorti du rythme professionnel, garder un intellectuel assez intéressant, je dirais.
7: Nourrir des discussions avec des gens qui nous ressemblent. Les piscines, finalement, sont des lieux où l'on ne se mélange pas tant que ça, selon Benoît Hachet, professeur à l'école des hautes études en sciences sociales.
6: Les piscines d'hiver dans lesquelles les gens font des longueurs, c'est pas des piscines qui sont très mélangées socialement, en fait, puisque les nageurs appartiennent à des catégories moyennes supérieures, ont appris à aller nager avec leurs parents, etc. Les mêmes piscines en été deviennent beaucoup plus populaires. Qui va dans les piscines en été, c'est souvent ceux qui partent pas en vacances, ceux qui sont susceptibles d'avoir des piscines privées, je ne pense pas qu'ils viennent dans les piscines collectives. Je pense aussi qu'il doit y avoir une catégorie de population qui peuvent quand même aller à la piscine bronzée, pourquoi pas être entre gens bien, avec des guillemets en disant « mais je vais à la piscine, mais je n'aime pas le bruit, j'y vais pas quand il y a trop d'enfants, j'y vais pas quand c'est trop populaire, j'y vais pas quand ça sent la frite, j'y vais… » Enfin, vous voyez, quelque chose qui peut être de l'ordre de l'entre-soi. Le fait d'aller dans une piscine municipale, c'est déjà accepter de partager l'eau ou l'herbe avec d'autres. En Suisse, il y a une piscine privée pour 155 habitants. Et ça augmente. Cette question de partager l'eau avec les autres est une vraie question sociale importante. Est-ce qu'on la partage? Avec qui on la partage? Quelles catégories sont dans l'eau?
7: À la piscine, il y a donc des zones occupées par telle ou telle population. Amina, la monitrice de natation, se souvient que le solarium, il y a quelques décennies, était l'endroit où l'on venait se montrer. Aujourd'hui, on s'y cache, parfois. C'est là que l'on croise les rares seins nus des lieux. Parce que si à la piscine, tout le monde est largement défeuillé, on fait comme si de rien n'était. Pour autant, les topless passent moins bien qu'avant. Il y a donc des zones et des moments. Le matin, c'est le moment privilégié des retraités. L'après-midi, celui des familles. Tiens, voilà Marie et Johannes croisés dans l'épisode précédent. Comme Alain, ils se baignent très rarement.
9: Je reste tranquille au soleil.
10: Je suis un lézard, donc c'est bronzé, bouquiné, puis la quiétude. Enfin, je trouve que c'est hyper paisible. Moi, j'ai l'impression d'être en vacances ici.
7: Mais les lézards devront peut-être laisser la place aux oiseaux. D'importants travaux de rénovation de la piscine devraient débuter l'année prochaine. Parmi les plans, une transformation de l'espace du solarium pour renaturer la rivière de la Podèse qui rejoint le lac juste à côté.
0: La sociologie des piscines, une série de Caroline Stévan, et demain on retrouve les poissons avec un épisode dédié à la nage.
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0: Et pour cette fin de journal, je vous emmène en voyage sur les traces d'Ella Maillard et des populations d'Asie centrale, Union soviétique, Chine, Afghanistan, qu'elle a photographiées dans les années 30. Ella Maillard, fabuleuse et audacieuse voyageuse, photographe et écrivaine, née à Genève en 1903. Photo Élysée à Lausanne lui consacre une belle exposition jusqu'au 1er novembre sous le titre « Ella Maillard, récit photographique ». Fanny Brulart est la co-commissaire de cette exposition, conservatrice et responsable du département des collections à Photo Élysée. Elle était mon invitée au mois de mars. Elle a sélectionné 100 photos prises par Ella Maillard, concentrées sur la décennie 1930, là où tout commence, ou presque.
12: D'une certaine manière, effectivement, c'est là où tout commence, mais c'est aussi la suite de sa carrière sportive qu'elle entreprend avant, effectivement, cette grande décennie de voyage. Et puis donc, effectivement, 1930, c'est le début de ces grands itinéraires, de ces mois à passer sur les routes, d'abord à Moscou, puis de plus en plus loin en Asie.
0: Et puis dans cette décennie, il y a aussi le célèbre périple de Genève à Kaboul en voiture, en Ford, avec son amie Anne-Marie Schwarzenbach, c'est ça ?
12: Oui, tout à fait, effectivement. Donc il faut s'imaginer deux femmes seules qui partent en voiture à bord d'une Ford depuis Genève et qui traversent toute l'Europe et jusqu'à Kaboul en Afghanistan.
0: Et l'idée de cette exposition, c'est aussi de montrer les liens étroits entre la vie, les voyages d'Ella Maillard et les grands événements du monde.
12: Oui, parce que cette exposition, en fait, on l'a imaginée à la suite d'un événement important qui a eu lieu l'année dernière. C'est l'inscription des archives d'Ella Maillard au registre Mémoire du Monde de l'UNESCO, conjointement d'ailleurs à celle d'Anne-Marie Schwarzenbach. Et donc, on voulait à travers cette exposition s'intéresser à la notion de mémoire et donc montrer en fait de quelle manière les archives d'Ella Maillard répondent aux objectifs de l'UNESCO à travers ce registre Mémoire du Monde.
0: Vous parlez de mémoire, Fanny Brulart. L'exposition s'articule en trois chapitres sur la mémoire, justement. Mémoire du monde sur les pays et leur situation politique, géopolitique. Mémoire personnelle, un chapitre plus intime sur Ella Maillard. Et enfin, le chapitre préserver la mémoire sur la transmission. Dans le premier chapitre, Mémoire du monde, il y a une série de photos sur le procès des Basmachi, rebelles musulmans opposés au régime soviétique. Ces photos, elles montrent le courage, l'audace d'Ella Maillard et peut-être une certaine imprudence aussi.
12: Ces photographies, elles sont effectivement fabuleuses, déjà par leur importance historique, parce qu'elles sont parmi les seules, voire les seules images qu'on connaît de ce procès des Basmachi qui a eu lieu donc en 1932 à Samarkand, en Ouzbékistan. Et en tout cas, elles sont les seules qui ne proviennent pas du régime en place, donc du régime soviétique. Et puis oui, le fait qu'elle ait photographié ce procès, d'ailleurs un peu par hasard, hein, elle apprend qu'il va y avoir un procès et elle a l'idée qu'il pourrait être intéressant de s'y rendre et de le photographier. Ça montre son audace, ça montre son courage. Son imprudence, je ne sais pas, parce qu'elle le dit, elle ne sait jamais... Enfin, jamais ou en tout cas très très rarement retrouvée dans des situations difficiles. Elle n'a presque jamais ressenti de danger par rapport à sa vie lors de ses nombreux voyages et dans le cadre de ces différentes situations qu'elle a pu observer et dont elle a pu nous rapporter un témoignage.
0: Et dans le chapitre mémoire personnelle, on voit vraiment que voyager pour Ella Maillard, c'était à la fois une envie de découverte, une quête de solitude, de sens et d'identité. Et dans ce chapitre-là, il y a une série de portraits de femmes en action. Une femme qui travaille dans une fabrique de ski ou une autre qui tisse la laine. Ella Maillard, c'était une femme qui voyageait souvent seule, pas mariée, sans enfant. Il y a un jeu de miroir entre la photographe et les personnes, les femmes qu'elle prend en photo.
12: Oui, tout à fait. On le voit en observant effectivement ces archives qui sont très riches. Hein, on parle de plusieurs milliers de photographies. On voit qu'elle porte un regard tout à fait singulier sur les femmes. On voit que c'est un sujet qui l'intéresse plus particulièrement par le nombre effectivement de portraits qu'on retrouve. Et puis, on voit que le regard qu'elle porte sur ces femmes, c'est toujours un regard qui veut témoigner de l'activité de ces femmes, que ça soit une activité dans le cadre du travail, effectivement, comme vous l'avez dit par exemple avec une fabrique de ski, mais aussi dans le cadre de leur activité dans des contextes d'économie familiale ou d'économie sociale.
0: Et Ella Maillard a fait don de toutes ses photos au musée Élysée, devenu Photo Élysée. Fanny Brulart, je vous propose qu'on écoute Ella Maillard. C'est en 1990 au micro d'André Nusselet, ancien journaliste à la RSR.
13: Vous vous rendez bien compte que ce que vous avez donné, c'est un trésor. Déjà, il n'y a qu'à visiter avec vous cette exposition.
14: Mais prenez mon point de vue. Qu'est-ce que j'en aurais fait si j'étais 6 pieds sous terre ? Je ne pouvais pas les enterrer avec moi. Alors, il fallait bien que quelqu'un veuille s'intéresser à moi et que je suis moi très très honorée qu'il veuille bien m'héberger avec mes photos.
13: Lorsque vous êtes devant une de ces photos, chaque photo pour vous c'est une tranche de vie, d'aventure, de découverte.
14: Mais pas du tout, pas du tout. C'est un carnet de notes. Oui. Je déteste écrire et la nuit étant beaucoup trop fatiguée, je n'avais pas de carnet de notes. Et mon Leica, c'est mon carnet de notes. Donc ce sont les points de repère d'un voyage.
13: Parce que vous n'écriviez pas parallèlement à vos photos?
14: J'écrivais les noms propres parce que j'avais peur de les oublier. Mais on n'a pas le temps si on voyage toute la journée, le soir on est fatigué, on n'en a pas le temps d'écrire et de faire de la littérature en tout cas.
13: Alors que pour d'autres, c'est l'écrit qui constitue la mémoire, pour vous c'est la photographie ?
14: Paul Morand avait dit « J'écris pour pouvoir voyager, je ne voyage pas pour écrire. Je ne suis pas écrivain, j'ai horreur de ça. Ouais. »
13: Vous avez tout de même produit quelques livres. Et la Maillard, qui ont été réédités, et Dieu sait avec quel succès.
14: Mais il fallait bien que je mange. Oui. Et c'est les photos Leica qui m'ont permis de faire des conférences, de parler, des conférences innombrables. C'est pour ça que je suis tellement ridée, vous voyez. J'ai trop parlé.
0: C'était la voix d'Ella Maillard, Fanny Brulart. Ella Maillard le dit, son Leica, c'était son carnet de notes. Elle ne se considérait pas comme une artiste photographe.
12: En effet, les photographies qu'elle a pu prendre, et d'ailleurs les récits écrits qu'elle fait également, lui servent à témoigner. Et puis donc, les photographies qu'elle a prises n'étaient pas faites à la base pour être exposées dans un musée, comme on peut les voir aujourd'hui, mais bien effectivement pour qu'elle puisse garder le souvenir de ce qu'elle observe dans le cadre de ses voyages, et pour pouvoir transmettre ce qu'elle observe à travers, comme elle le dit très bien, notamment de ses nombreuses conférences avec projection.
0: Un tout petit mot encore plus personnel, Fanny Brulart, vous êtes co-commissaire de cette expo avec Elisa Rodriguez. Toutes les deux, vous êtes jeunes, trentenaires. Comment est-ce que la figure d'Ella Maillard résonne en vous ?
12: Je pense que la figure d'Ella Maillard résonne en moi, et je me permets de parler pour Elisa Rodriguez aussi, mais je pense pour toutes les générations qui ont suivi Ella Maillard, et notamment les générations de femmes. Ella Maillard, c'est vraiment un exemple de femme qui a vécu comme elle l'entendait. Elle le dit souvent et elle le fait. Ses actions sont alignées avec sa pensée, et c'est un modèle de féminisme par son courage et sa détermination.
0: C'était Fanny Brulart, co-commissaire de l'exposition Ella Maillard, récit photographique. Elle est à voir jusqu'au 1er novembre à Photo Élysée à Lausanne. Entretien diffusé une première fois au mois de mai. Et la météo de ce mercredi, du soleil avec quelques nuages sur le nord de la Suisse romande. Et il fait chaud, jusqu'à 35 degrés en pleine, avec un peu de vent sur le nord-ouest du plateau et de bise sur le bassin lémanique. Demain jeudi, toujours soleil et chaud, température en pleine 16 à 20 degrés au petit matin, jusqu'à 34 l'après-midi. Un peu de bise sur le plateau et de vent en montagne.

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1: Cette semaine, nous suivons le parcours du réalisateur suisse Jean-Stéphane Bron, raconteur d'histoires au sein du réel ou à fleur de fiction. Soyez les bienvenus, nous sommes ensemble jusqu'à 14h. Chronique détaillée et minutieuse de l'histoire de cinq familles de métayers vivant dans une ferme lombarde à la fin du 19e siècle est considérée unanimement comme une œuvre majeure du cinéma italien et mondial. L'arbre aux sabots est le film que Ermanno Olmi portera en lui pendant plus de 20 ans, récompensé par la Palme d'Or au Festival de Cannes 1978. C'est par ce film que tout commence pour Jean-Stéphane Bron. Une vocation est née et qui l'emmènera étudier en Italie aux côtés du cinéaste. Cette vocation pour le documentaire se consolide une fois à l'école, même si la fiction se mêle parfois au réel. Mais avant de nous raconter cette vocation, place aux souvenirs et aux questions que pose aujourd'hui un de ses documentaires phares, l'expérience Blocher, sorti en 2013. Souvenez-vous cette voix off, celle du réalisateur. Raconter votre histoire, c'est raconter la nôtre, c'est explorer notre ombre. Voix off qui s'adresse à Christophe Blocher, qu'il filme pendant sa campagne électorale à l'automne 2011. L'expérience Blocher dresse à hauteur d'homme le portrait de ce fils de pasteur, pauvre, devenu milliardaire, qui a radicalement transformé le paysage politique suisse. Cinq nouvelles de Jean-Stéphane Bron, ainsi se nomme ce troisième épisode au bon soin de Philippe Conjusti.
2: Bonjour Jean-Stéphane Bron.
3: Bonjour.
2: Dans ce chapitre 3 de votre vie à peu près, nous allons revenir peut-être au documentaire après avoir évoqué la série et notamment The Deal. Moi je me demandais si avant de tourner un doc, par exemple celui sur Blocher, est-ce qu'en amont vous passez déjà du temps à échanger avec ce futur protagoniste ou est-ce qu'au contraire vous privilégiez la spontanéité et vous limitez au maximum les échanges?
3: Alors avec lui, c'est une très bonne question. Non, le temps d'approche était assez long. Et le jour, il m'a dit oui. J'ai vraiment une énorme crise d'angoisse en rentrant. Je rentrais de Zurich et je me suis arrêté sur la route. Je ne pouvais plus conduire. J'étais mais en panique en me disant oh, « Mais maintenant, il faut faire le film. » Il m'a dit oui et tout ça. « Mais comment je vais faire ? Mais comment je vais faire ce film ?» Et cette question d'interagir avec lui, c'était vraiment ça le truc. Je me disais « Mais est-ce qu'il faut que je lui parle ? Est-ce que je vais devoir vraiment communiquer avec ?» Parce que en fait, j'avais regardé les milliers d'heures de télévision, d'interviews, de gens très chevronnés. Je sais pas, Chalinski qui avait fait des tas d'interviews avec lui, des questions très difficiles, très... Et je disais, mais il s'en sort toujours, il sait détourner la question, il sait, quand ça l'embête, il répond pas, ou il fait une blague, ou, enfin, je me suis dit, mais comment est-ce que, moi, avec mon suisse allemand misérable, je vais arriver à rebondir, à pouvoir enchaîner avec une autre question, etc. Donc, à la fois pour des raisons pratiques, mais aussi tout à coup une sorte de me dire, mais non, en fait, est-ce que vraiment je veux une relation avec lui? C'était vraiment la question centrale. Et cette crise d'angoisse m'a alerté en fait sur l'idée que il faudrait pas de relation en fait. J'étais pas là pour ça, j'étais là pour réfléchir sur le phénomène Blocher, réfléchir sur cette figure, penser, alors que tous les autres protagonistes de toujours dans les films, j'ai toujours échangé avec eux, certains sont même devenus des amis, des gens que je vois encore, des gens que là il y aurait un temps du tournage qui serait peut-être même très long, mais que c'était une expérience et que cette expérience aurait un début, une fin. Et c'est exactement comme ça que ça s'est passé. Donc, j'ai très peu échangé avec lui, même si on a eu des moments mais vraiment que j'essaie de raconter d'ailleurs dans le film, puisque ça, c'était très clair dès le départ, c'est qu'il y aurait une voix off. Oui. J'avais jamais vraiment fait de voix off, peut-être des fois des petites introductions comme ça. Mais là, c'était vraiment une prise de parole qui allait être continue pour justement essayer de déjouer. Alors, est-ce que c'est réussi ou pas? Ça, c'est une autre question, mais le cinéma, c'est quand même une machine à produire de l'empathie. On filme quelqu'un, mais ça peut être un animal, ça peut être un politicien, ça peut être un chat, ça peut être un monstre.
2: Là, c'était un animal politique, quoi.
3: En fait, ça produit quelque chose qui est de l'empathie. C'est une machine à produire ça. Et je me suis dit, mais comment déjouer ça? Eh bien, il faut toujours rappeler au spectateur qu'il est dans un film, qu'il est en train de voir Christophe Blocher, qu'on essaie de réfléchir ensemble sur qu'est-ce que c'est cette figure. Donc voilà, pour moi, c'était ça le point de départ. Et après, il y a eu des moments... évidemment, forcément, d'abord, c'est quelqu'un de drôle, c'est quelqu'un qui a de l'humour, c'est quelqu'un qui a aussi ses vulnérabilités, qui peut se montrer même assez touchant dans certains moments de presque où il me demandait ce que je pensais de ce qu'il était en train de faire. Donc, voilà, j'étais confronté à tout ça et j'essayais de raconter le plus fidèlement possible l'expérience que je vivais.
2: D'où le titre. Hein.
3: D'où le titre. Ouais.
2: Mais c'est vrai que c'est pas choisir Blocher, c'est pas anodin déjà à l'époque, mais il y a une volonté de percer le mystère, Blocher, en fait.
3: En tout cas, c'était non pas de lui trouver des raisons, mais d'essayer de comprendre qu'est-ce qui fait que ça marchait. Quels étaient les ressorts, quels étaient les mécanismes du succès, en fait, à la fois de lui, mais du parti, de... Mais oui, il y avait quelque chose un peu comme ça, d'essayer en tout cas de saisir par le portrait quelque chose qui était à la fois sombre, à la fois qui nous efface aussi, qui était une partie de notre histoire. Enfin, j'y pense beaucoup en ce moment, justement, alors que se jouent quand même des choses importantes pour la Suisse et sa relation au monde et sa relation à l'Europe. Je repense pas mal à ce moment parce que en 2013, il vole depuis plusieurs années de succès en succès. J'ai l'intuition qu'il y a quelque chose qui nous entraîne dans quelque chose qui est un mur, quoi. Quelque chose de sombre. Et peut-être qu'on y arrive, quoi. 10 ans plus tard.
2: Mais là, aujourd'hui, dans la politique suisse, on n'aurait plus de personnages comme ça, aussi passionnants à suivre. Non? Ça ronronne, là, aujourd'hui.
3: C'est vrai.
2: Donc,
3: Non, je verrais pas qui. Non, honnêtement. D'ailleurs, c'est un truc qu'il m'avait dit, mais pourquoi vous? De toute façon, vous allez faire de moi un monstre, un diable, etc. Non, mais... Et puis après, il disait, oui, vous les gauchistes, enfin bon, il était toujours comme ça.
2: Provocateur, quoi.
3: Provocateur, mais je disais, mais moi aussi, vous savez, moi, quand je commence, il y a un aspect quand même scientifique, presque. Évidemment, mon regard ne change pas, mais quand même, c'est d'essayer de se dire, d'être quand même le plus honnête possible, intellectuellement, dans la démarche. Donc, je dis, vous savez, moi, je vous aborde pas... Et puis je le dis de toute façon, comme c'est un portrait, il vaut mieux avoir un bon peintre de gauche qu'un mauvais peintre de droite. Donc
2: ça va te faire marrer, ça.
3: comme c'est un grand collectionneur de peintures, ça va probablement sourire.
2: Ouais. Ce qui serait passionnant aujourd'hui à suivre, c'est un mec comme Trump.
3: Je sais pas. En fait, justement, c'est un des trucs qui est compliqué dans la relation, justement. En fait, il y a un truc insaisissable parce qu'on peut pas se mettre d'accord sur la réalité. Donc, on peut pas se mettre d'accord sur les mots, déjà, qui peuvent prendre plusieurs sens. Il y a un aspect quand même non idéologique. Donc, il y a quand même un truc qui navigue un peu à vue, de façon très intuitive, animale. Il y a quand même une défiance face à tout ce qui est média au sens général dont je faisais partie, dont il faut se moquer, dont il faut moquer la servilité, le côté mouton de panurge, le côté... Enfin, tout ça, c'est un terrain de jeu. Et plus on les moque, plus, en fait, ils sont avides de venir vous poser des questions qui vont être immédiatement moquées. Et... Donc, il y a un rire commun, je dirais. Il y a cette phrase des fascistes italiens qui disait « Non mi fa freddo ». Je m'en bats les couilles, en gros. Ça me fait rien, ça me fait ni chaud ni froid. Et il y a un petit truc comme ça. Je trouve que dans le rire de Berlusconi, il y a le rire de Trump, il y a le rire de Meloni, il y a le rire commun. Il y a une sorte de côté comme ça. On peut pas se mettre d'accord sur... Encore une fois, je pense qu'on peut pas se mettre d'accord sur l'objet qu'on a devant soi.
2: Sur le cadre, quoi. Mais après, c'est des gens d'image aussi. Enfin, ils connaissent le pouvoir de l'image.
3: Exactement.
2: Quoi. Ils savent jouer aussi.
3: Très bien. Et... Peut-être qu'une manière de le percer, je me suis dit ça plus tard, parce que je pense qu'il y a aussi un échec dans le film. Il y a quelque chose qui est réussi, il y a quelque chose qui est raté.
2: Qu'est-ce qui a raté, selon vous?
3: Ben, je pense que justement, j'aurais dû essayer de parler d'image avec lui.
2: Ouais.
3: Et de mots. Et je ferais le film autrement aujourd'hui. Malheureusement, je suis pas peintre, donc à un moment donné, il faut s'arrêter et il faut rendre le film. Mais je referais le tableau autrement. Je le ferais en triptyque. Donc, je ferais une première partie qui pourrait s'appeler ce qu'est le film, l'homme, ou, voilà. Une deuxième où on réfléchirait avec d'autres personnes, où il serait par exemple allongé pendant 3 jours dans une pièce et on pourrait l'observer comme un prisonnier, ou voilà, on pourrait lui poser des questions, mais aussi ne pas lui poser des questions, l'observer, etc. On réfléchirait sur ce fantôme, je l'aurais filmé avec des caméras infrarouges, des trucs comme ça. Je suis sûr qu'il l'aurait fait. Et une troisième partie qui serait les mots et les images, en fait, d'essayer de lui faire parler. Par exemple, je lui demanderais aujourd'hui, quand il ferme les yeux et qu'il emploie le mot peuple, qu'est-ce qu'il voit exactement? Est-ce qu'il voit des gens pauvres? Est-ce qu'il voit des gens comme lui? Qu'est-ce qu'il voit en fait? C'est quoi le... Ouais. Qu'est-ce qu'il a dans la tête quand il dit ce mot-là? Je pense qu'on a tous une idée, un tout petit peu, quand on dit peuple. Et j'aurais fait comme ça un petit dictionnaire, enfin un petit lexique, et pareil avec quelques images. J'aurais montré quelques images, genre qu'est-ce qu'il voit, qu'est-ce qu'il pense, etc. Et je pense que ça aurait été intéressant de réfléchir justement aux mots et aux images avec un populiste. Mais bon, on est toujours plus intelligent après.
2: Bah après, bien sûr, quoi, bien des années après, c'est sûr. Moi, je reviens sur, je remonte un peu dans votre film. Il y avait eu Connu de nos services comme film. Ça, c'était un documentaire sur les fiches politiques compilé par la police fédérale dans les années 70, 80. Ça pourrait donner une série, ça, à un moment donné. Je me disais qu'il y avait peut-être tous les ingrédients là pour ça.
3: Ah, une série, je sais pas, j'ai jamais pensé, mais ce qui est marrant, en tout cas, c'est qu'après ce film-là, qui puise justement, donc c'était un scandale majeur, puisque à partir d'une commission d'enquête parlementaire, quelques personnes qui auraient été fichées, en fait, on s'aperçoit que quasiment 10% à l'époque, on était 6 millions et des bananes, tout le monde a sa fiche politique, avec prévu quelques personnes même internées éventuellement, etc. Donc, quand même un gros scandale, une grosse remise en question quand même. Alors qu'on découvre les méthodes soviétiques, de la Stasi, de la main de l'Est, des polices politiques de l'Est, si combattues, etc., on s'aperçoit que dans cette démocratie suisse, il y a des méthodes quand même.
2: Il y a des dérives, quoi.
3: Des dérives, des méthodes hyper limites, etc. Bref. Mais quand je regarde, en fait, ce que je fais rarement, mais quand je regarde, je vois que c'était un film quand même qui plongeait vers le passé. C'est le seul.
2: Oui.
3: De mes films qui n'essayent pas d'essayer de traiter vraiment une question contemporaine. Mais c'était comme si j'avais eu besoin, en fait, ou de me débarrasser de cette ombre un tout petit peu des années 60, 70, du militantisme, de le regarder un peu pour l'éloigner. Et puis après, en fait, j'ai fait que des films qui vraiment essayaient de parler d'aujourd'hui, du contemporain, de vraiment de questions qui me semblaient aujourd'hui.
2: Ouais.
3: Et Connu de nos services, oui, ça pourrait, mais ce qui est totalement taré quand même, quand j'y repense, parce que c'est il y a 28 ans, le film se termine, donc on parle de policiers qui suivent à la trace des militants de gauche dans leurs déplacements au travail, mais aussi dans toute leur activité militante. Dans le canton de Vaud, ils sont 5-6 policiers à faire ça à temps plein. Ça donne lieu à des fiches qui décortiquent la vie des uns et des autres. Et aujourd'hui, 28 ans plus tard, des traces qui permettent de nous identifier. Ouais. On en laisse des centaines par jour dans nos recherches Google et autres. Et
2: ça pose plus de problème à qui que ce soit.
3: Compte Instagram. Et je me dis, oh, mais le chemin, c'est dingue. Et par ailleurs, c'est aussi un film qui se termine en disant, donc c'est le portrait d'un militant dont le père, qui était communiste, lui dit, toi un jour, mon fils, tu verras le communisme, qui est dans cet espoir, dans les années, juste après-guerre, un jour le communisme arrivera, et ce sera le bonheur, et ce sera le paradis sur Terre. Et le film, on le conclut, donc on est en 97, il dit, moi, un jour, mon fils lui dit, toi, tu verras le fascisme.
2: Ouais.
3: Et il le dit ça avec un peu d'ironie, comme une sorte de blague. Et quand même, c'est quasiment les dernières phrases du film. Et je me dis, tiens, à la fois dans la pratique de surveillance qu'on s'inflige à soi-même, encore une fois, à travers tous les outils connectés qu'on utilise et les réseaux sociaux, et cette phrase, je me dis, tiens, c'est marrant, quand même, il y avait un truc 28 ans plus tard, on y est. Quoi.
2: Ouais. Si je remonte encore, vous êtes passé par l'ECAL. Hein.
3: Ouais.
2: Ouais. Qu'est-ce qui vous a donné envie d'aller justement apprendre le cinéma, quoi, et précisément dans cette école-là?
3: Moi, je ne viens pas du tout d'un milieu artistique, donc par ma grand-mère qui était peintre, mais je ne l'ai pas connue. Donc je me disais, ce serait hyper compliqué, je ne voyais vraiment pas comment... Je connaissais personne, donc je me disais, tiens, bon, c'est un moyen d'apprendre et puis faire les beaux-arts aussi. Ma grand-mère avait fait les beaux-arts, enfin voilà, ça m'intéressait. Et pourquoi cette école-là? Parce que je sentais que j'avais besoin de le faire depuis la Suisse. Partir ailleurs à ce moment-là, ça me semblait trop compliqué de faire une école. Je sentais que j'avais quelque chose à jouer ici, à raconter ici, dans un premier temps, donc...
2: Mais l'envie de cinéma, elle remonte à un jeune ou...
3: Ouais, 16-17 ans, comme ça. Ouais. D'abord, un film qui me marque, parce que lié un peu à mon histoire familiale, j'ai un grand-père qui a commencé à travailler à l'âge de 9 ans, qui petit à petit, à force de travail, etc., a eu ses propres terres, qui est devenu horticulteur. Donc, il y a vraiment un rapport comme ça assez fort à ce grand-père que j'aimais beaucoup. Et il y a un film qui s'appelle L'arbre aux sabots qui raconte l'histoire de paysans qui n'ont pas de terre, qui est palme d'or à Cannes. Je vois ce film avec ma mère. C'est un film assez bouleversant en dialecte bergamasque. Donc, bon, bref. Et je m'aperçois que le réalisateur de ce film ouvre une école près de Venise. J'ai 17-18 ans et il n'y a pas besoin de faire d'examen. On peut y aller, c'est des stages qui durent 3 semaines. Donc j'ai commencé comme ça.
2: D'accord.
3: Et donc c'est un réalisateur qui s'appelait Ermanno Olmi. Et donc je me rends pour quelques sessions dans cette province du Veneto. Il y a un petit train qu'on prend, etc. Bon, bref. Pendant que je fais cette première année d'études, s'ouvre un département cinéma aux Beaux-Arts et que je décide de me présenter. Uh-huh.
2: Mais on y apprend la fiction, le documentaire ou, c'était pas
3: plutôt, en fait, les deux, mais vraiment, c'était un département qui était dirigé par Yves Yersin, cinéaste suisse très connu, notamment pour un film qui s'appelle Les Petites Fugues,
2: ouais.
3: Qui était un des immenses succès du cinéma suisse. Et lui, il faisait peu de différence entre le documentaire et la fiction, donnant la même valeur. Et surtout, il disait, mais voilà, c'est quand même beaucoup moins cher, on peut très vite s'exprimer, donc pensez-y, etc. Donc beaucoup des gens qui étaient avec moi à l'école ont fait des documentaires pour ceux qui ont réalisé. Je pense aussi une tradition, toujours avec mon grand-père, j'allais voir ce qu'il s'appelait Connaissance du Monde, donc
2: ah oui.
3: Le mercredi après-midi, organisé par la Migros au Palais de Beaulieu. Donc il y avait toujours un conférencier qui venait... Et mon grand-père, qui était quasiment jamais sorti de Suisse, hein, genre deux fois de sa vie, il est sorti. Mais genre, pour rien au monde, il aurait raté une conférence de connaissance du monde parce qu'il était extrêmement curieux, très, très intelligent.
2: C'est comme ça qu'il voyageait, quoi.
3: C'est comme ça qu'il voyageait. Puis, ouais, qu'il avait arrêté l'école à 9 ans.
2: Ouais.
3: Quand il écrivait un mot, j'ai vu quelqu'un qui avait du mal à écrire 3 phrases. Il y avait une écriture d'écolier comme ça et tout ça. Donc, ça m'a... D'être le mercredi après-midi avec lui, voir ses films, avec des gens qui venaient les présenter, ça, je m'aperçois que, en tout cas, il y a une petite trace de tout ça. Parce que quand on sort un documentaire, bon, on l'accompagne beaucoup, on va parler un peu comme les conférenciers.
2: Ouais. C'est ça. Du monde. Mais très vite, vous sentiez que vous, ça serait plus le documentaire que la fiction.
3: Ouais,
2: dès l'école.
3: Pour des raisons, je pense vraiment de... Un petit peu comme on se dit, on a un instrument de prédilection, donc c'était un peu...
2: Mm-hmm.
3: Je sentais que... Ouais, il y avait quelque chose là, dans la relation aux autres, le fait que c'est des petites équipes, qu'il y a un truc un peu immédiat, comme ça, on peut... Ça coûte quand même beaucoup moins cher, mm-hmm. le temps de financement est moins long, etc.
2: Mm-hmm. Il y a un film un peu spécial dans votre filmographie, c'est Cleveland contre Wall Street, où d'un seul coup le documentaire rencontre la fiction. Là. À quel moment justement la fiction vient s'inviter dans ce film-là ?
3: Donc je pars pour essayer de filmer un procès qui devait avoir lieu à Cleveland, d'une ville qui, au moment de la crise économique de 2008, dépose plainte contre un certain nombre de banques, y compris des banques suisses, coréennes, japonaises, allemandes, américaines, en les tenant responsables des dévastations qui ont lieu dans la ville. C'est-à-dire, les dévastations, c'est des milliers de gens qui perdent leur maison et qui doivent fuir la ville, abandonner leur maison, etc. Saisis par les banques. Je vais sur place, je rencontre les protagonistes et j'attends que le procès ait lieu. Et comme je suis avec un protagoniste qui est au moins aussi optimiste que moi, j'ai l'impression que ça va se passer dans les mois qui suivent. 6 mois, une année plus tard, toujours pas de procès. Et là, je me dis, non, mais c'est la catastrophe. Il faut trouver une solution. Et là, un soir désespéré, j'appelle le producteur en lui disant, écoute, je pense qu'il faut qu'on fasse le procès nous-mêmes. Et ça va être comme une sorte de tribunal populaire. On va le mettre en scène comme une pièce de théâtre. Et ce qui va se jouer dans ce procès sera vrai. On va capter une vraie parole. Mais on crée un dispositif qui permet de... par le cinéma, au fond, de rendre justice, de faire la justice. Et il me dit, t'as trouvé l'idée du film, c'est super, on y va, quoi.
2: C'est génial. Je trouve, effectivement, il faut savoir rebondir, quoi.
3: Ouais, alors souvent, c'est comme ça, hein, c'est quand même par des impasses. Mais je pense à la même chose en sculpture,
2: ouais,
3: c'est la même chose
2: dans
3: beaucoup de... L'impasse dans un tableau, où j'imagine que l'impasse, c'est quand même toujours le moment intéressant, quoi, où il faut trouver une solution, s'en sortir.
2: Ouais. Là, le film interrogeait vraiment les dérives du capitalisme. Est-ce que vous pensez qu'on est arrivé au bout d'un système ?
3: Ouf, alors là, je saurais. J'ai l'impression que la plasticité du système était...
2: Ouais.
3: En plus, le retour.
2: On vit une période bizarre quand même.
3: De retour en arrière, en fait, ouais. D'acquis qui sont totalement. Enfin, je sais pas, sur le climat, sur toute une série de questions qui étaient. Voilà, qui étaient quand même en premier plan. On a besoin d'une période de recul et de défense. Mais intéressante, moi je trouve quand même beaucoup plus intéressante qu'il y a quelques années. Dans le dévoilement justement des enjeux, je trouve quelque chose qui est beaucoup plus clair et beaucoup plus pas facile, mais dans se positionner plus intéressant. Je trouve que l'époque nous force en fait à prendre position, à l'engagement aussi.
2: Uh-huh. Mais vous êtes optimiste, pessimiste par rapport à l'avenir? Plutôt optimiste.
3: Plutôt optimiste, justement pour cette raison-là. Je pense je pense que les temps sont sombres, mais pas du tout désespéré. Justement, je pense que se reconstruit aujourd'hui une conscience politique chez des gens très jeunes, un engagement hyper intéressant dans toutes sortes d'endroits, toutes sortes de zones et de résistances. On peut être désespéré de ce qui se passe à l'université américaine, on peut se réjouir de comment, je sais pas, Harvard va, voilà, défend un certain nombre de valeurs, comment ça résiste aussi à plein d'endroits. Et avec des gens très jeunes.
2: Et est-ce que le cinéma, c'est aussi un bon moyen pour résister, pour changer un peu, influencer en tout cas la marche du monde?
3: Ça, c'est peut-être un peu... Déjà, changer les regards, je trouve. Ouais. Pas que le cinéma, mais la littérature, la peinture, enfin... Mais je pense plutôt proposer des contre-récits. Très modestement, je pense que The Deal est un contre-récit au récit actuel de qu'est-ce que c'est les relations internationales qui sont basées sur la force, la menace et l'homme le plus fort. En fait, The Deal, c'est un contre-récit qui se passe dans le passé, c'est un passé récent, 2015, où des gens, on voit bien, se mettent autour d'une table et on voit bien comment aujourd'hui, rien que ça, ce serait extrêmement difficile. Ouais. Et donc, des contre-récits ou des récits... qui propose d'autres récits. Ça, je pense que c'est quand même... Là, je viens de lire le roman d'une auteure nigériane. Je passe 650 pages dans les pas de quatre femmes nigérianes. C'est génial. Uh-huh. Parce que voilà, tout à coup, je découvre qu'est-ce que c'est la grande bourgeoisie nigériane, émigrée aux États-Unis. De se projeter, en fait, dans des... Ne serait-ce que ça, dans des... pour ce qui est dans le roman ou le cinéma ou les séries, dans des personnages qui nous permettent de voir les choses autrement, sous un angle, ça c'est quand même génial.
2: Mmh. On est arrivé au terme du troisième chapitre, Jean-Stéphane Bron, vous connaissez le rituel. Le titre musical que vous souhaitez nous faire partager aujourd'hui, c'est quoi?
3: The Painter de Elie Zoé et Christian Gaucher-Garcia. Mmh. C'est un petit hommage parce que Christian Gaucher-Garcia, c'est le musicien de presque tous mes films.
2: Ouais. Qu'est-ce qu'il a de particulier?
3: Qui est un musicien d'ici, qui a vécu à Berlin, en Belgique, enfin dans plein d'endroits, mais qui est un musicien génial et qui a fait plein de groupes ici et qui est un très très grand mélodiste. The Painter, c'est vraiment une très belle chanson.
2: Juste comment vous bossez avec lui sur les films? Vous donnez des indications
3: Ouais, non. C'est marrant parce que ça s'est fait vraiment comme ça sur le premier Génie Helvétique. On était dans les dernières semaines de montage, peut-être il restait un mois et demi. Et on a vraiment pu monter la fin sur sa musique. Et comme c'est quelqu'un qui vit pas mal la nuit, et tout à coup un jour il me dit il est en train de voir des westerns. Enfin bon, bref. Et il a eu l'idée de faire vraiment une sorte de musique à la Ennio Morricone. Mm-hmm. Du face-à-face, des guitares western, harmonica, enfin bon, on a vraiment été... Et en fait, la musique est vraiment un commentaire et amène une sorte de décalage ou d'ironie. Et c'était un peu comme ça qu'on a fonctionné après avec l'expérience Blücher. C'est vraiment une musique de film plutôt Carpenter, film d'horreur, des synthés comme ça.
2: Le chantier aussi, par moment.
3: Ouais, vraiment l'idée du commentaire et de que la musique elle est pas juste elle est un élément on va dire de la dramaturgie du propos du sens plus que juste de l'émotion etc.
2: D'accord. Donc là on va écouter le titre.
3: The Painter.
2: Merci. Et on se retrouve demain. À demain.

0: Émilie Zoé et Christian Garcia Gaucher, The Painter. Choix de Jean-Stéphane Bron que l'on suit cette semaine. Il est au micro de Philippe Conjusti. Demain, nous ferons un tour par l'intelligence artificielle. La vie à peu près, c'est une coproduction Daniel Éveillé et Florence Grivel, assistée d'Audrey Zano, réalisée par Frédéric Facio. À demain. Belle suite de journée à vous sur RTS Espace 2. Il est 14h.
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5: Troisième quatuor à cordes de Tchaïkovski, sixième concerto pour piano de Mozart sous les doigts et la direction de Christian Zacharias, symphonie de Johann Helmich Roman, motet de Charpentier sous le geste de Sébastien Dossé, miroir pour piano de Ravel, ciselé par Abdelrahman El-Bacha. Vous avez bien fait de choisir Espace 2 pour mettre de l'harmonie dans votre après-midi. Mitsukari à la programmation, on est parti pour une longue série de captations live réalisées dans toute la Suisse romande. On commence cette grande excursion musicale à Puy, théâtre de l'Octogone, le 15 mars 2011, en compagnie du quatuor Danel et de la musique de Tchaïkovski. Troisième quatuor à cordes en mi bémol mineur, l'opus 30 du compositeur russe. Écrit à Paris en 1876, ce troisième quatuor est un pur chef-d'œuvre du genre, dédié à la mémoire du violoniste Ferdinand Laub, qui a créé ses deux premiers quatuors. Il porte en son sein un véritable requiem miniature, un troisième mouvement à l'expressivité poignante et à l'harmonie tendue, chose rare chez Tchaïkovski, évoquant les derniers quatuors de Beethoven et surtout Jean-Sébastien Bach. Les oreilles affûtées entendront poindre ça et là même le thème principal du Lac des Cygnes, alors en chantier.

Tchaïkovski et son troisième quatuor à cordes en mi bémol mineur, opus 30, sous les archets conjugués du quatuor Danel, hôte le 15 mars 2011 à l'Octogone de Puy de la série Pour l'art. Sur place pour Espace 2, il y avait Éric Lavanchier à la régie et Philippe Hamilton à la prise de son. Pour l'étape suivante, pas de long déplacement puisqu'il s'agit de Lausanne et de sa salle Métropole, où Christian Zacharias et les musiciens de l'orchestre de chambre ont choisi de nous faire entendre, le 7 octobre 2003, l'un des concertos de jeunesse du génial Wolfgang Amadé, 20 ans tout juste, concerto numéro 6 en si bémol majeur que Schell 238.

Le sixième concerto pour piano en si bémol majeur que Schell 238 de Mozart, servi ici au clavier et à la baguette par Christian Zacharias et l'orchestre de chambre de Lausanne. Cela se passait le 7 octobre 2003, salle Métropole. Dont le registre des raretés, mais toujours sur les micros d'Espace 2, voici maintenant une symphonie en mi mineur signée Johann Helmich Roman, considéré comme le père de la musique suédoise. Il œuvre durant la première moitié du XVIIIe siècle. Nous écoutons l'orchestre baroque de Drottningholm, emmené par Andrew Parrott, en concert le 12 septembre 1996 au Théâtre de Vevey, dans le cadre du Septembre musical.

La symphonie en mi mineur de Johan Helmich Roman, compositeur baroque suédois, servi ici par l'orchestre baroque de Drottningholm et Andrew Parrott, en concert le 12 septembre 1996 au Théâtre de Vevey dans le cadre du Septembre musical. Alors que vous

Dialogus inter Christum et peccatores, dialogue entre le Christ et les pécheurs pour deux sopranos, basse et basse continue, signé Marc-Antoine Charpentier. Et pour l'interprétation, Juliette Perret, Caroline Bardot et Étienne Bazzola, aux côtés de Sébastien Dossé, de son ensemble Correspondance, en concert le 30 octobre 2011 dans l'église des Capucins de Fribourg, dans le cadre des concerts de l'ADMA, l'excellente association pour la découverte de la musique ancienne. À suivre au menu de la production musicale d'Espace 2, les très poétiques Miroirs de Maurice Ravel. 5 pages pour le piano, ici sous les doigts d'Abdelrahman El Bacha, en concert le 23 février 2007 à la salle Paderewski du Casino de Montbenon à Lausanne, dans le cadre des bien nommés concerts de Montbenon. Des œuvres composées entre 1904 et 1906, avec pour intention d'évoquer les images et les ambiances de 5 personnages différents qui se regardent, mais oui, dans un miroir. On est clairement dans le registre de l'impressionnisme, comme le confirme cette citation de William Shakespeare qui ouvre le recueil, je cite « La vue ne se connaît pas elle-même avant d'avoir voyagé et rencontré un miroir où elle peut se reconnaître ». Cet extrait du premier acte de Jules César. On entendra dans l'ordre « Noctuel »,« Oiseau triste »,« Une barque sur l'océan »,« Alboada del Gracioso » et enfin « La vallée des cloches ».

Noctuelle, oiseau triste, une barque sur l'océan, Alborada del Gracioso et ici la vallée des cloches, cinq miroirs pour piano sous les doigts d'Abdelrahman El Bacha en concert le 23 février 2007 à la Salle Paderewski du Casino de Montmenon à Lausanne.

Trisagion, puis une séquence de l'Office des morts russes d'auteurs anonymes, de pages dessinées par Andrei Kotov et le chœur Sirine, en concert le 14 juillet 2002 en l'église du Collège Saint-Michel de Fribourg, dans le cadre du festival de musique sacrée. On joint 16 heures en faisant tourner un disque, extrait du deuxième trio avec piano en fa mineur, opus 73 d'Anton Arensky.

0: Un extrait du deuxième trio avec piano en fa mineur opus 73 d'Anton Arensky dans une lecture au disque chez Tudor du trio Rachmaninov de Moscou. On se retrouve demain, mêmes ondes, même horaire, pour de nouveaux concerts immortalisés par la production musicale d'Espace 2. Mitsoukare et Antonin Scherer aux commandes qui vous souhaitent une très belle fin de journée. Votre prochain rendez-vous avec la musique sur RTS Espace 2, c'est dans quelques minutes seulement avec Catherine Buzer et Son Oreille d'abord. Mais tout de suite, les informations. Il est 16h.
1: Pierre-Étienne Joie.
2: Les pays de l'OTAN, y compris les États-Unis, ont réaffirmé leur engagement indéfectible envers la clause d'assistance mutuelle consacrée par l'article 5 du traité de l'Alliance. Une attaque contre un allié est une attaque contre tous, rappelle le texte de cette déclaration publiée au deuxième et dernier jour du sommet de l'Alliance à Ankara. Par ailleurs, Donald Trump a affirmé que les États-Unis allaient frapper fort l'Iran cette nuit à l'issue du sommet de l'OTAN. Au Pakistan, 42 personnes, des civils et des membres des forces de sécurité ont été tués ces quatre derniers jours lors de trois attaques dans le Baloutchistan, province du sud-ouest, en proie à des troubles. Le Pakistan lutte contre une insurrection séparatiste où les combattants prennent pour cible les forces de l'État ainsi que les investissements étrangers. Le Baloutchistan est riche en minerais, la province est frontalière de l'Afghanistan et de l'Iran. Les enfants en Suisse doivent être mieux protégés contre les communications à caractère sexuel. La Commission des affaires juridiques du National a mis en consultation un projet pour sanctionner le pédopiégeage. Les contacts à caractère sexuel entre un adulte et un mineur ne doivent pas rester impunis. La Commission propose donc d'inscrire une nouvelle norme dans le Code pénal pour sanctionner ces actes. Le Conseil d'État fribourgeois renonce finalement à percevoir rétroactivement un impôt sur les girons et les grandes manifestations. La décision est motivée par la volonté de ne pas pénaliser les associations œuvrant à leur organisation. Ces dernières devront en revanche s'acquitter rétroactivement de l'impôt fédéral direct. C'est une première depuis 72 ans. La Suisse s'est qualifiée pour les quarts de finale de la Coupe du Monde de football. Afin de permettre aux supporters de l'équipe nationale de continuer à vibrer avec la Nati, Genève autorise les bars, cafés, restaurants du canton à rester ouverts toute la nuit, sans limite d'horaire du 11 au 12 juillet lorsque la Suisse affrontera l'Argentine. Le match aura lieu dans la nuit de samedi à dimanche à 3h du matin. Les terrasses ne sont pas concernées par cette décision. Elles relèvent du domaine de compétence des communes. Jura et Berne accordent aussi une nuit libre exceptionnelle dans les établissements publics. Les remontées mécaniques suisses ont bien démarré la saison estivale en mai et juin. Sur l'ensemble du pays, le nombre de premières entrées au cours de ces deux mois est supérieur de 5% à celui de l'année précédente. Les installations de l'Oberland bernois ont enregistré 29% d'entrées de nouveaux visiteurs de plus qu'à la même période l'année dernière. À l'inverse, les remontées mécaniques de Suisse orientale ont affiché une baisse de 20%. Ce recul s'explique par l'arrêt temporaire du téléphérique du Sentis en raison de sa rénovation. Côté roman, les fréquentations légèrement reculée dans les Alpes vaudoises, fribourgeoises et valaisannes. Et un citoyen tchèque de 34 ans a perdu la vie près de Zermatt. Une chute de pierre a lui a été fatale alors qu'il gravissait le Liskam. Le ministère public du Haut-Valais a ouvert une instruction afin de faire toute la lumière sur cet accident de montagne. Météo cet après-midi ensoleillé avec quelques passages nuageux, 32 à 35 degrés. Demain jeudi, soleil encore, 16 à 20 à l'aube, 30 à 34 l'après-midi avec une bise faible à modérée sur le plateau. Vendredi, en général ensoleillé, des cumulus en montagne suivis d'orages isolés en cours d'après-midi, surtout dans les Alpes et le Jura vaudois, pouvant localement déborder en plaine. En soirée, maximum 33 degrés, rafale possible en cas d'orage.
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5: Et avec la complicité de Sacha Unger à la régie, soyez toutes et tous les bienvenus.

Deuxième épisode aujourd'hui consacré aux relations entre la France et l'Espagne. Au tournant du XXe siècle, les relations entre Paris et la péninsule ibérique s'intensifient et deviennent de plus en plus étroites. Hier, nous avons découvert comment l'Espagne a servi de source d'inspiration à de nombreux compositeurs français. Je vous ai raconté comment Bizet, Chabrier, Lalo, puis Debussy et Ravel ont été touchés par la fièvre espagnole et se sont servis des rythmes, des couleurs, des mélodies espagnoles pour colorer leurs œuvres. Mais si les compositeurs français empruntent à l'Espagne, les compositeurs espagnols, à leur tour, vont découvrir dans la musique française la technique et la rigueur qui leur manquaient. Ces compositeurs ont pour nom Isaac Albéniz, Enrique Granados, Manuel de Falla, Joaquín Turina ou encore Joaquín Rodrigo. Ils ont tous vécu un certain temps à Paris, où ils constituent ce qu'on peut appeler l'école parisienne de compositeurs espagnols. Leurs œuvres réalisent en quelque sorte la synthèse entre leur héritage espagnol et les techniques acquises à Paris. Elles constituent un nouvel âge d'or de la musique espagnole. L'Oreille d'abord vous propose aujourd'hui d'aller à la rencontre de ces compositeurs espagnols qui ont largement contribué au renouveau musical de leur pays.

Asturias, c'est l'un des chants d'Espagne d'Isaac Albéniz, ici sur le piano de Rafael Orozco. Les Français, sous l'Empire et la Restauration, connaissent un véritable engouement pour la culture espagnole. Ils s'intéressent non seulement à la littérature, mais au pays lui-même, à son histoire, à sa civilisation, aux mœurs de ses habitants. La nouvelle de Mérimée, Carmen, est publiée en 1845. La même année, Théophile Gautier présente un recueil de poèmes intitulé « Espagna ». 20 ans plus tard, Saint-Saëns compose un boléro pour les sœurs Viardot. Curieusement, Napoléon III épouse Eugénie de Montijo. Si les Français s'enflamment pour l'Espagne, les Espagnols de leur côté ne vont pas tarder à venir explorer les richesses de la vie parisienne, attirés par l'enseignement musical qui y est dispensé, et surtout les découvertes les plus récentes dans le domaine du langage musical. Le violoniste et compositeur Pablo de Sarasate est l'un des premiers Espagnols à se faire un nom sur la scène parisienne. Né le 10 mars 1844 à Pamplune et mort à Biarritz en 1908, Pablo de Sarasate s'est formé au Conservatoire de Madrid, puis il est tout naturellement venu se perfectionner au Conservatoire.

De Paris, où il a remporté des premiers prix de violon et de solfège en 1857 et d'harmonie en 1859. Sa carrière démarre presque aussitôt et il ne va pas tarder à s'imposer comme l'un des virtuoses les plus célèbres de son temps. Se liant d'amitié avec tous les grands compositeurs français de l'époque, il va jouer en quelque sorte le rôle de passeur entre les deux nations. De Pablo de Sarasate, et je vous propose d'écouter quelques mouvements tirés de sa fantaisie sur Carmen.

Le mouvement lent suivi du scherzo et du final de la fantaisie de concert sur des thèmes de Carmen de Pablo de Sarasate. Une œuvre ingénieuse et techniquement diabolique, composée aux alentours de 1883, au moment de la reprise triomphale du grand opéra de Bizet à Paris, après le désastre des premières représentations de 1875. C'est sans doute l'une des œuvres les plus populaires de Pablo de Sarasate. Anne-Sophie Mutter en était la soliste, accompagnée des Wiener Philharmoniker, direction James Levine. Sarasate est resté dans l'histoire de la musique comme l'un des grands violonistes de son temps. Bon nombre de compositeurs ont écrit pour lui, Max Bruch, Édouard Lalot ou encore Dvorak et Saint-Saëns. Je vous ai raconté hier l'importance de sa rencontre avec le compositeur Édouard Lalot qui lui a dédié sa célèbre symphonie espagnole. Mais de Sarasate a lui-même composé une cinquantaine de pièces, souvent très virtuoses et spectaculaires. À l'époque où Sarasate compose cette Carmen fantaisie, le jeune Granados décroche son premier prix de piano au conservatoire de Barcelone. Il décide alors de quitter l'Espagne pour venir se perfectionner à Paris. Son intention est de suivre les cours de piano de Charles Wilfried de Berlioz. Il ne restera que 2 ans dans la capitale française, mais ces 2 années seront essentielles à sa formation musicale, puisqu'il aura l'occasion durant son séjour de rencontrer les plus grands compositeurs français de cette époque, les Fauré, Debussy, Ravel, Ducas, Dindy et Saint-Saëns. Plusieurs œuvres naissent durant son séjour à Paris, parmi elles un album de mélodies pour piano qui comprend 22 pièces brèves. À compter de 1889, Granados rentrera à Barcelone où il va mener une brillante carrière d'interprète et de compositeur. Mais cela ne l'empêche pas d'entretenir des liens avec Paris et d'y revenir régulièrement. Il y donnera notamment la première exécution française de son recueil le plus célèbre, les Goyescas, qu'il interprète le 2 avril 1914 à la salle Pleyel. Le recueil porte le sous-titre de Los Majos Enamorados, les beaux amoureux, en référence au tableau du peintre Francisco Goya, dont Granados était un grand admirateur. Je suis amoureux de la psychologie de Goya, de sa palette, de sa personne, de sa muse, la duchesse d'Alba, des disputes qu'il avait avec ses modèles, de ses amours et liaisons. Ce rose blanchâtre des joues qui contraste avec le velours noir, ces créatures souterraines, les mains perles et jacinthes, reposant sur des chapelets m'ont possédé. Ce qui ne l'empêche pas de donner à sa musique une tournure très personnelle. Je voudrais donner dans les Goyescas une note personnelle, un mélange d'amertume et de grâce, dans une atmosphère de poésie raffinée. Le rythme, la couleur et la vie nettement espagnole, la note de sentiment aussi soudainement amoureuse et passionnée que dramatique et tragique, ainsi qu'elle apparaît dans toute l'œuvre de Goya. Le résultat des Goyescas se présente sous la forme d'une suite pour piano en 2 livres, dans laquelle j'ai choisi de vous faire écouter celle qui porte le titre de La Complainte, ou La jeune fille et le rossignol.

La jeune fille et le rossignol ou la complainte, sans doute l'une des pièces les plus inspirées des Goyescas d'Enrique Granados, ici interprétée par Jean-Philippe Collard. En dépit de sa mélancolie rêveuse, on y entend sourdre une passion bien vivante. Après l'avoir créée à Madrid en 1911, Granados en a donné une exécution à Paris en avril 1914. Exécution qui a été particulièrement remarquée et a fait sensation auprès des mélomanes français. Le compositeur y évoque, avec un mélange de grâce et d'amertume, l'Espagne de la fin du XVIIIe siècle, une Espagne galante et frivole. Ce recueil des Goyescas a d'ailleurs souvent été mis en comparaison avec le fameux Iberia d'Isaac Albéniz, qui lui aussi s'inspire de son pays natal. Alors que chez Granados, la lumière est plutôt sombre, intime et affective, elle est exubérante, ouverte et audacieuse chez Albéniz. De tous les compositeurs espagnols installés à Paris, Albéniz est sans conteste celui qui a exercé sur les Français la plus grande influence. Ravel et Debussy n'ont pas hésité à lui emprunter les titres de leurs œuvres. Debussy a donné à l'un de ses nocturnes pour orchestre le titre d'Iberia. Quant à Ravel, il se souvient de la rhapsodie espagnole d'Albéniz lorsqu'il baptise sa propre rhapsodie espagnole pour orchestre. Albéniz s'est rendu pour la première fois à Paris à l'âge de 7 ans. Comme il était particulièrement doué au piano, sa mère l'avait amené dans la capitale pour qu'il puisse étudier au Conservatoire de Paris. L'enfant est admis dans la classe d'Antoine-François Marmontel, mais il est déclaré inattentif et il est rapidement renvoyé chez lui. Dépité, le jeune Isaac et sa mère rentrent donc en Espagne. Il faut attendre 1893 pour le retrouver à nouveau dans la capitale. Cette fois, c'est un compositeur et pianiste accompli qui décide de se fixer en France. Il débarque dans la capitale accompagné de sa femme et de ses 4 enfants. S'il a choisi de quitter l'Espagne, c'est parce qu'il souffre de l'indifférence de son pays natal. Le public espagnol salue son œuvre sans pour autant lui réserver un accueil aussi triomphal que les spectateurs londoniens ou parisiens. Comme Albéniz est ambitieux, il préfère donc s'expatrier. Or, il se trouve que la Schola Cantorum de Paris, qui vient d'ouvrir ses portes sur l'initiative de Vincent Dandy, lui propose d'y occuper un poste de professeur de piano. Albéniz accepte et le voilà au contact d'une nouvelle génération de pianistes et de compositeurs français. Il ne pourra pas exercer longtemps à la Schola Cantorum en raison de problèmes de santé. Mais cela ne l'empêche pas de composer, durant ses années parisiennes, ses plus grands chefs-d'œuvre, dans lesquels il déverse l'amour de sa patrie et surtout son mal du pays. Parmi elles figurent ses 12 impressions pour piano, cette fameuse Iberia qui devait enflammer toute la génération des compositeurs français. Cet important recueil est son chef-d'œuvre et surtout un chef-d'œuvre absolu de la littérature pour piano. Les 12 impressions ont été écrites entre 1905 et 1908 à Paris, comme une sorte d'adieu à l'Espagne. Tout dans Iberia respire du folklore, mais un folklore réinventé et cependant authentique. Chaque pièce donne l'impression de se dérouler de manière improvisée, quasi rhapsodique. Mais elles sont pourtant toutes parfaitement construites et se coulent dans un cadre formel proche de celui de la sonate, avec développement et réexposition. Les pièces s'enchaînent même avec des relations tonales très classiques, héritage de cet enseignement reçu à la Schola Cantorum de Paris. On y trouve également de nombreuses gammes par ton, chères à Debussy, ainsi que des modes antiques ou orientaux. Je propose ici d'écouter le premier cahier de cette Iberia, dans une version transcrite pour orchestre, successivement El Puerto et Al Albaicin.

Daniel Barenboim et l'Orchestre de Paris nous emmenaient découvrir les méandres de cette Iberia d'Isaac Albéniz, ici dans le premier cahier, Evocación, El Puerto et El Albaicín. À Paris, Isaac Albéniz s'est lié d'amitié avec les plus grands noms de la musique française de l'époque, Debussy, Ravel. Il était particulièrement proche des compositeurs de la Schola Cantorum, Vincent d'Indy et Déodat Sévrac, qui a été son élève avant d'être son ami. Et c'est d'ailleurs lui qui terminera la dernière impression de cette Iberia, Navarra. Si vous cherchez des traces d'Isaac Albéniz à Paris, vous trouverez des plaques commémoratives sur les murs des lieux où il a vécu, notamment au 49 de la rue Erlanger, où il a vécu entre 1897 et 1904, et au 55 de la rue Boulainvilliers, dans le 16e arrondissement de Paris, où il s'est installé entre 1906 et 1909. Et pour la petite histoire, sachez qu'Albéniz est l'arrière-grand-père de l'ex-épouse de Nicolas Sarkozy. Autre grand compositeur espagnol qui va incendier avec sa musique les esprits français, Manuel de Falla. C'est un peu par hasard que Manuel va s'installer dans la capitale. Pianiste émérite, de Falla avait eu l'occasion de faire la connaissance du violoniste polonais Paweł Kochanski, qui lui a demandé de l'accompagner dans une soi-disant tournée exceptionnelle en France. Au début de l'été 1907, il arrive à Paris avec quelques pesetas en poche, initialement pour une durée de 7 jours. En réalité, Falla restera 7 ans à Paris. Il faut dire que les musiciens espagnols bénéficient en France de la curiosité qu'ils suscitent et peuvent compter sur le soutien moral et matériel des salons, encore très influents à l'époque, des compositeurs français ou de leurs compatriotes déjà installés. Falla profite de son séjour dans la capitale parisienne pour mettre la dernière main à ses pièces espagnoles qu'il va donner en première audition le 27 mars 1909 à la salle Erard de Paris. Et la même année, il commence la composition de ses célèbres Nuits dans les jardins d'Espagne. À l'origine, l'œuvre est pensée comme des nocturnes pour piano. C'est le pianiste Ricardo Vignes, dont je vous parlerai un peu plus tard, qui lui suggère d'en faire une œuvre pour piano et orchestre. La partition est achevée en 1915 et dédiée à Ricardo Vignes. Je vous propose d'en écouter le premier volet, En el Generalife, qui évoque les jardins de jasmin du palais de l'Alhambra.

En el Generalif, c'est le premier volet de La nuit dans les jardins d'Espagne, impression symphonique pour piano et orchestre de Manuel de Falla. Javier Perianès en était le soliste, accompagné par l'orchestre symphonique de la BBC de Londres, direction Josep Pons. Falla a parlé des nuits dans les jardins d'Espagne comme d'impression symphonique. La partie de piano est élaborée, brillante et éloquente, mais rarement dominante. Il s'agit de l'œuvre la plus impressionniste du maître de Gades. À l'époque où il s'attaque à l'écriture de ses nuits dans les jardins d'Espagne, Falla revoit également l'orchestration de sa Vida Breve, une sorte de zarzuela tragique, composée quelques années auparavant et qui lui avait valu un prix de composition au Conservatoire de Madrid et surtout la promesse, non tenue bien sûr, d'une création au Théâtre Real. Enthousiasmés par cette œuvre hors du commun, Debussy, Ravel et Ducas vont faire jouer de leur influence et intervenir auprès d'Albert Carré, le directeur de l'Opéra Comique, pour qu'elle soit exécutée à Paris. L'œuvre sera créée grâce à l'entremise d'André Messager, d'abord au Casino Municipal de Nice le 1er avril 1913 et reprise la même année à l'Opéra Comique de Paris avec une générale le 30 décembre et la première le 7 janvier 1914. Cette zarzuela de jeunesse de Manuel de Falla sera l'un des rares opéras espagnols à se faire une place dans le répertoire international du XXe siècle avec les Goyescas de Granados et avant les Tréteaux de Maître Pierre.

Quelques scènes extraites du deuxième acte de La Vida Breve de Manuel de Falla, une zarzuela qui a été composée en Espagne mais profondément remaniée une fois à Paris. Le compositeur a bénéficié pour l'occasion des conseils avisés de ses nouveaux amis français, Ducas, Ravel et Debussy, qui vont faire jouer leur relation pour que l'œuvre soit portée à la scène. Garcia Navarro dirigeait l'Orchestre symphonique de Londres, avec en soliste les voix de Teresa Berganza, Alicia Nafe, José Carreras et Juan Pons, un enregistrement de 1978. À Paris, Manuel de Falla commence également l'écriture de ses fameuses Siete Canciones Populares Espagnoles. Lorsque la guerre éclate, le voilà donc contraint de rentrer en Espagne. Ce sera d'ailleurs le cas de la plupart des compositeurs espagnols expatriés à Paris. Parmi eux figure Joaquín Turina, avec lequel nous allons poursuivre ce panorama de l'école parisienne des compositeurs espagnols. Turina s'installe à Paris en 1905, soit 2 ans avant Manuel de Falla. Il a 23 ans et il est bien décidé de tenter sa chance dans la capitale. Il s'inscrit à la Scola Cantorum pour suivre les cours de composition de Vincent d'Indy, tout en fréquentant le salon de Maurice Moskowski, qui lui dispense des leçons de piano. Sous la tutelle de d'Indy, il compose son quintet à cordes en sol mineur, qui sera sa première œuvre publiée grâce à l'entremise des compositeurs français et dont la première exécution va avoir une influence profonde sur toute sa musique et sur sa philosophie musicale. Le soir de la création, Albéniz assiste au concert, accompagné de Manuel de Falla. Et à l'issue du récital, il invite ses deux jeunes compatriotes à prendre un verre dans un café de la rue Royale. Des années plus tard, Turina se souviendra de cette soirée. « Ce soir-là, dit-il, j'ai réalisé que la musique devait être un art et non pas une simple distraction pour la frivolité des femmes et la dissipation des hommes. » Nous étions 3 Espagnols réunis autour d'une table dans un coin de Paris et il était de notre devoir de nous battre fièrement pour la musique de notre pays. De nombreuses partitions voient le jour durant ce séjour parisien, parmi elles les 3 danses andalouses pour piano, un quatuor à cordes intitulé La Guitare, sa première œuvre pour orchestre, La Procession del Rocio, qui établira sa réputation dans son pays lors de sa création à Madrid en mars 1913, sans oublier les merveilleuses scènes andalouses que je vous propose d'écouter à l'instant. Encouragé par ses compatriotes, Turina puise son inspiration dans la musique populaire espagnole et andalouse.

Au crépuscule, c'est l'une des scènes andalouses de Joaquín Turina, un sextuor pour alto, piano et quatuor à cordes que nous offraient ici les musiciens de l'ensemble Nash. Il y aurait encore beaucoup à dire sur cette école espagnole de Paris, école qui ne se cantonne d'ailleurs pas qu'à la musique, puisqu'à la même époque, la capitale française voit affluer d'innombrables peintres qui ont pour nom Juan Gris, Pablo Picasso ou encore Juan Miró, ainsi que d'innombrables interprètes, parmi lesquels on citera les violoncellistes Pablo Casals et Gaspar Casado, les guitaristes Miguel Lobet et Andrés Segovia et les pianistes Joaquín Malats ou Ricardo Viñes. On pourrait presque leur consacrer une émission à eux seuls. Ce sera d'ailleurs une bonne occasion d'y revenir. Je vous propose de refermer cette émission en braquant le projecteur sur le pianiste Ricardo Viñes, qui comme Pablo de Sarasate en son temps, a lui aussi joué les rôles de passeur entre les deux pays. D'origine catalane, né à Lérida comme Granados, Viñes a passé la quasi-totalité de sa carrière en France, où il s'est fait l'artisan principal des échanges entre musiciens, peintre, écrivain français et espagnol. Son journal, qui s'arrête prématurément en 1914, résonne des échos de la vie artistique parisienne de l'époque. Il a été l'ami et l'interprète de prédilection des plus grands compositeurs du XXe siècle, Ravel, Debussy, Satie, Poulenc, Millau, Albéniz et bien d'autres encore, qui lui ont confié la création de leurs œuvres, heureux de trouver en lui un artiste au talent hors norme. Il s'est vu aussi dédier un nombre impressionnant de partitions, parmi lesquelles « Les nuits dans les jardins d'Espagne » de Manuel de Falla, que nous écoutions tout à l'heure, et « Les jolis poissons d'or » de Claude Debussy. C'est justement Debussy qui nous interprète ici, dans cette soirée d'engrenade.

0: On sort sur la pointe des pieds de cette soirée dans Grenade. C'est l'une des estampes pour piano de Claude Debussy que nous offrait ici le célèbre pianiste catalan Ricardo Vines, un enregistrement qui date de 1929. L'oreille d'abord, c'est fini pour aujourd'hui. Remercions ensemble Sacha Unger pour cette réalisation. Une proposition de Catherine Buzer. Merci d'écouter Espace 2, il est 17h30.
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Bonjour, bienvenue. La première étape de notre Dolce Vita va nous conduire vers un vieux marché de Séville, un marché aux puces. Il y a quelques années, la cantaora Rocío Márquez allait chiner de vieux disques et parfois de simples cassettes non commerciales dans les marchés pour y retrouver des morceaux de flamenco oubliés. Elle se les a réappropriés avec son timbre plus clair, moins théâtral que dans le flamenco traditionnel.

Quiero, c'est la voix de Rocío Márquez qui nous a entraînés un instant dans l'univers du flamenco. Tout à l'opposé, le compositeur catalan Federico Mompou propose un territoire musical d'une sérénité sans équivalent en Espagne. Voici un passage de sa Musica Callada, littéralement la musique qui se tait, cycle donc de Federico Mompou, réinterprété ici par un trio piano-contrebasse-batterie. Voici François Couturier, François Méchali et François Lézot.

Smoke Gets in Your Eyes. Au répertoire d'un jeune trio français, le pianiste réunionnais Gaël Racotondra avec ses deux partenaires, Laurent Verneret et Raphaël Chassin. Et puisque nous ressortons nos vieux standards, après Smoke Gets in Your Eyes, voici It Had to Be You, chanté par Ray Charles.

It Had to Be You sur une session avec Big Band enregistrée à la fin des années 50, The Genius of Ray Charles. La figure, la voix de Ray Charles reste surtout associée au morceau suivant car c'est lui qui en fera un emblème de l'État de Géorgie où il est né et aussi un emblème antiségrégationniste. Georgia on My Mind a depuis traversé tous les courants. Voici une version instrumentale de Stéphane Grappelli et Toots Thielemans.

La flûte de Pan, première des trois chansons de Bilitis, dans un arrangement qui fait intervenir le violon et la guitare, au lieu de l'habituel accompagnement de piano sur cette mélodie de Claude Debussy, la soprano Alban Carrère, entourée d'Elsa de la Cerda et Magali Richette. L'évocation du chant séducteur de la flûte nous conduit plus loin encore que la Grèce antique, vers des sonorités voisines, des sonorités si douces, quelquefois, que certains ont comparé le timbre du traditionnel doudouk arménien, à la voix humaine. Le doudouk, il s'est émancipé de son contexte strictement traditionnel grâce à des artistes de plus en plus nombreux qui fusionnent le jazz et les instruments orientaux.

Triana Iluga. Elle, Triana Segovia, elle est mexicaine, née au Canada. Lui, Luca Vaillancourt, en partie d'origine espagnole, est natif du Luxembourg. Leur premier disque, Fragmentos del Olvido, concentre toute leur passion commune pour un nouveau folklore capable de mêler toutes les sources, tous les styles du vaste monde hispanique. À propos de cette liberté, voici un plaidoyer, une déclaration qui émane d'un pianiste vedette de la Nouvelle-Orléans. John Baptiste est un habitué des plateaux de télévision aux États-Unis, et lors d'un passage à CNN, il déclarait ceci: on met la musique dans des catégories comme si les genres musicaux étaient deux petits pays, et je trouve qu'on n'est jamais aussi productif que lorsqu'on se tient en marge de ces catégories, lorsqu'on ne se dit pas il faut que je joue ma musique de cette manière afin de m'intégrer à tel ou tel marché. D'ailleurs, pendant des années, la musique n'a pas été catégorisée de cette manière. Ensuite, pour illustrer son propos, John Baptiste s'est installé au piano. Il s'est lancé dans une impro blues de la lettre à Élise de Beethoven. Et ce moment de télévision a été le point de départ d'un album entier, un disque intitulé Beethoven Blues, et dans lequel il reprend à son compte la sonate au clair de lune, l'allegro de la 7e symphonie, l'ode à la joie de la 9e symphonie, la sonate Waldstein, mais sans doute le passage le plus convaincant sur ce projet demeure sa démonstration spontanée sur la lettre à Élise. Le voici, John Baptiste.

Pour Élise, la rêverie sur la lettre à Élise de l'américain John Baptiste, le pianiste qui bouscule les hiérarchies culturelles entre musique classique européenne et musique noire improvisée. Son album Beethoven Blues est sorti sous le label Verve en novembre 2024. Retour aux fondamentaux du jazz vocal, voici l'art du swing et du scat en compagnie de Didi Bridgewater.

Didi Bridgewater sur l'inusable, sur l'éternel Lullaby of Birdland de George Shearing. Préserver et faire vivre le répertoire classique du jazz, c'est l'esprit même de l'album Keeping Tradition. Didi Bridgewater y était entouré d'un sextet sud-africain mené par le pianiste Bekim Selekou.

Badinerie légère, virevoltante et ultra célèbre. Badinerie de la suite BWV 1067 de Bach, dans un arrangement tout récent du pianiste Olivier Colette et de ses partenaires Victor Foulon et Victor Jonkers sur l'album The Bridge, sorti sous le classique label Cyprès. Le pont donc, The Bridge, le pont entre classique et jazz. Il se présente comme la suite logique de la démarche commencée en 2021 sur son Classical Tribute. Jean-Sébastien Bach, le revoici dans un arrangement qui se limite ici à juste un changement d'instrument. Le mandoliniste Avia Vital ayant emprunté un concerto pour violon de Bach, le concerto en la mineur BWV 1041.

Un trio de jazz où l'on aurait remplacé le piano par un cymbalum. C'était le rêve du Hongrois Miklós Lukács. Ce joueur de cymbalum est incroyablement polyvalent. Le plus souvent, il participe à des rencontres détonnantes entre folklore et création contemporaine. Le compositeur hongrois Peter Hötvös a composé d'ailleurs un concerto à son attention, mais Miklós Lukács a aussi joué en compagnie de tout grands jazzmen, Archie Shepp, Charles Lloyd, Chris Potter. Dans ce cas-ci, il a convaincu Larry Grenadier, le contrebassiste du Brad Meldo Trio, et aussi le batteur Eric Harland, à le rejoindre sur ce projet Cymbalum Unlimited. C'était un album en trio, cymbalum basse-batterie réalisé en 2016.

La voix de la soprano allemande Simone Kermes sur un air délicat tiré de l'opéra Flavio Anicio Olibrio de Nicolas Porpora. Les mandolines de l'ensemble baroque, l'ensemble Musiche Nove, sont relayées par un modèle plus récent, une mandoline à fond plat que les colons portugais ont répandue au Brésil. Voilà pour l'aspect historique de l'instrument, du bandoline, mais l'instrument justement a acquis un statut intemporel. Il est toujours présent dans la musique actuelle grâce à des virtuoses tels que Hamilton de Holanda.

0: Desejo de Mujer, c'est le bandolim brésilien de Hamilton de Holanda qui décline à sa façon une chanson de Chico Buarque. En voici une deuxième. Une deuxième chanson de Chico Buarque, il la chante en 1976. Elle connaîtra un grand succès en Europe grâce à sa version française, le Tu verras, de Claude Nougaro, dont voici une version italienne à présent, une version récente de Sarah Lankman avec le pianiste Giovanni Mirabassi.
1: Ah,

Toute la profondeur, toute la sensibilité de Schubert que le légendaire pianiste chilien Claudio Haro a enregistré intégralement et magistralement durant les 10 dernières années de sa vie. Après l'impromptu numéro 3 en si bémol majeur de Franz Schubert, voici une petite portion de vieux folk américain.

Freight Train, c'est une vieille chanson de Caroline du Nord qui apparaît sur l'album commun de la chanteuse Susanna Valumrod, chanteuse folk scandinave accompagnée de la harpiste Giovanna Pessi. La suite de notre Dolce Vita, c'est une joyeuse traversée en bateau, l'embarquement pour Citer de Francis Poulenc.

L'embarquement pour 6 heures. À quatre mains de Francis Poulenc, les deux pianistes étaient Philippe Moll et Jonathan Adler. Bien plus téméraire sans doute que cette petite traversée en bateau, voici une exploration sous-marine certainement bien plus profonde que suggère le titre, en tout cas le titre suivant, « How deep is the ocean ?» Sauf qu'il faut compléter cette question « How deep is the ocean ?» par une deuxième « How high is the sky ?» et que c'est sans doute là une façon d'exprimer l'inatteignable, la dimension non mesurable d'un amour immense. « How deep is the ocean ?» ce standard d'Irving Berlin, le voici dans la version du Bill Evans Trio.

How Deep is the Oceans, sur l'album Explorations du trio de Bill Evans en 1961. À présent, voici une voix brésilienne, Paula Morellenbaum, qui revisite en trio, elle aussi, avec Joe Kraus à la trompette, Ralph Schmitt au piano, l'une des mélodies, l'un des plus beaux leads, en tout cas l'un des plus doux de Robert Schumann, extrait du Dichterlied, c'est l'amour d'un poète.

Exécuté par Sandeep Bhattacharya et Pandit Dalal Roy, un duo de tabla et de jaltarang. Le jaltarang qui se présente comme un dispositif en arc de cercle, ce sont plusieurs petits bols de porcelaine. On considère que cette technique instrumentale est l'une des plus anciennes de la musique hindoustanie. Voici une artiste originaire du Pakistan voisin, dont la renommée s'épanouit complètement sur le plan international depuis son Grammy Award acquis en 2022. La chanteuse et compositrice Aroj Aftab. On est aujourd'hui à son 4e album sur la scène avant-gardiste new-yorkaise. Elle continue de cultiver sa fusion minimaliste, spirituelle, nocturne et orientale sur l'album Night Rain.

0: Enchaîné sur les traces de l'artiste pakistanaise Aroj Aftab, c'est l'oudiste d'affaires Youssef qui offrait cet instant suspendu une plage en solo de son album Abu Nawas Rhapsody qui venait conclure donc cette dernière étape très orientale. La Dolce Vita reviendra demain à partir de 17h30 sur Espace 2. Dans un instant, votre concert du soir. 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Excellente soirée.
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2: Bonsoir à toutes et à tous. Soyez les bienvenus à l'été des festivals en direct du Festival international de musique sacrée de Fribourg. C'est Gilles Ozaman qui est à la régie de notre studio mobile situé sur l'esplanade de l'église Saint-Michel à Fribourg, au cœur du festival. Nous serons à la découverte ce soir d'une partition de musique baroque espagnole composée à l'occasion de la mort de Marie-Thérèse d'Autriche, reine de France, mais également infante d'Espagne. En tant que fille de Philippe IV, ce requiem pour Marie-Thérèse d'Autriche a été découvert récemment par des musicologues d'Ars Hispana. Il a été composé par Cristobal Galán, maître de chapelle de l'époque. On est en 1683. Il n'a donc encore jamais été joué et c'est l'ensemble baroque espagnol El Gran Teatro del Mundo, dirigé par le claveciniste Julio Caballero, qui le jouera en première mondiale ce soir. Un ensemble espagnol, mais qui s'est formé en Suisse à la Scuola Cantorum de Bâle. Julio Caballero viendra nous parler de cet ensemble et de cette œuvre inédite, donc à l'issue du concert qui débutera à 20h. D'ici là, nous serons en compagnie de la directrice artistique, chanteuse et claviériste Laurence Brisset, fondatrice du groupe vocal féminin a cappella Decaelis. L'ensemble vient de terminer un concert donné également à l'église Saint-Michel, un concert intitulé « Les Thébaïdes, spiritualité du désert » qui mélangeait des chants médiévaux du monastère espagnol de Las Huelgas, des chants soufis et des chants chrétiens d'Orient. On en écoute un long extrait pour commencer.

0: Voilà, vous venez d'entendre le tout début du concert de l'ensemble Décaélis, concert qu'il donnait à 18h à l'église Saint-Michel au Festival International de Musique Sacrée de Fribourg. Vous avez entendu un prélude à l'organetto joué par Laurence Brisset et puis ensuite une ancienne intitulée « Au Pastor ». Ceci pour vous accueillir, Laurence Brisset, bonsoir.
1: Bonsoir.
0: Merci d'être là avec nous. Vous êtes venue accompagnée d'Alia Selami. Bonsoir à vous.
2: Bonsoir.
0: Merci également d'être là. Et puis Yvan Pochon, vous êtes là aussi. Merci.
3: Bonsoir.
0: Vous n'avez pas chanté, vous étiez dans la salle, mais vous faites partie du comité de programmation du FIMS.
3: Oui, et c'est un immense plaisir d'accueillir l'ensemble Décaélis ce soir à l'église du Collège Saint-Michel. Aussi parce que, en fait, je leur racontais hors antenne que, en fait, ça fait très très longtemps qu'on avait repéré leur ensemble. Et puis pour des raisons de programmation qui sont toujours dues à des équilibres difficiles
0: à trouver, à gérer.
3: Et puis des fois on n'a pas la place pour deux concerts de musique médiévale et puis voilà, mais on a toujours gardé l'ensemble dans un coin de notre tête et il est revenu plusieurs fois et cette fois c'était la bonne.
0: Ben, on est très très contents, on a vécu un magnifique concert, merci beaucoup. Donc grâce à notre production musicale qui était rapide comme l'éclair pour nous fournir les sons, on a pu entendre vraiment ce concert fraîchement enregistré. Donc on les salue, Thibaut Maillard et Renaud Millet-Lacombe. Comment vous entendez ces sonorités que vous venez de jouer? C'est presque un voyage temporel, c'est un peu étrange, non?
1: Oui, c'est un peu étrange.
0: Oui,
1: c'est un peu étrange. Pardon. De se retrouver dans la position de celui qui écoute, mm-hmm. et pas de celui qui fait. Donc on entend autrement, mais c'est très agréable, je dois dire.
0: C'était très agréable pour nous. Donc, ce concert s'intitule les Thébaïdes, spiritualité du désert, et il mélange plusieurs styles de musique, parfois des arrangements que vous avez réalisés. Mm-hmm. Pourquoi vous aviez envie? Je trouve que les thématiques sont très belles parce qu'elles se recoupent toutes. La thématique principale, j'ai l'impression que c'est vraiment la solitude choisie.
1: Oui. C'est exactement ça. C'est le pas de côté qu'on fait, le retrait, pour se concentrer peut-être à l'intériorité ou à un questionnement qu'on n'a pas toujours le temps de faire dans une vie très active et très, très remuante. Et dans l'histoire, il y a des femmes qui ont fait ce choix d'une façon radicale, hein, puisqu'elles sont allées soit au monastère, soit pour les orientales, tu peux en parler, tu peux parler de la halwa, je ne sais pas si je prononce bien.
4: C'est ça, la halwa.
0: Oui, voilà, parlez-nous chez les soufis, Alia Selami.
4: Chez les soufis, oui, il y a en tout cas quelques femmes, pas très nombreuses, mais Rabia al-Adawi, dont on entend les textes à la fin, a été une des premières, on va dire, considérées comme illuminées, soufies, avec beaucoup de recueillement. En fait, c'est un recueillement dans l'isolement. La halwa, c'est l'isolement. L'isolement pendant lequel, en tout cas dans le monde soufi, il y a un phénomène aussi de répétition. De répétition avec le zikr, donc ce qu'on appelle avec beaucoup de mots soufflés, puisqu'il y a le nom de Allah, mm-hmm. donc c'est Allah, et ça fait comme une espèce de litanie qui pousse à la méditation et à l'entrée en transe, etc., mm. etc.
1: On a ça aussi un petit peu chez les
4: chrétiens. Oui, absolument. De toute façon, il y a beaucoup de choses qui se recoupent.
1: Oui, qui résonnent.
4: Tout à fait.
1: Et dans le retrait de ces femmes, en tout cas, et des hommes aussi, c'est le désir d'aller contempler des réalités invisibles. Mm-hmm. Voilà. Mm-hmm.
4: Mm-hmm. Oui, d'ailleurs, le stade ultime chez les soufis, c'est le yaqin. Qui est le nom de la dernière pièce du programme et qui veut dire l'éveil ou l'entrée en conscience ou
0: c'est ça, c'est ça, donc c'est d'une solitude mais pour rentrer en en ultra sensibilité et en compréhension des choses d'une autre manière. Ces retraites se font dans différents lieux selon les religions, mais il y a quand même un lieu commun qui est le désert.
1: Oui.
0: Dans toutes les religions monothéistes. Mmh. Et ça, j'y avais jamais réfléchi, mais c'est très beau de se dire qu'on a ça en commun.
1: Ah oui, on a ça en commun.
0: Par les temps qui courent.
1: Les religions du livre sont toutes liées au désert, qui est un lieu de révélation, d'épreuve et de révélation. Et chez les chrétiens au Moyen-Âge, le désert, il est symbolique. Tout lieu où on peut être seul est un désert. Le monastère est un désert. L'ermitage, la mer, tous ces lieux sont des déserts. C'est des endroits de connexion avec autre chose.
0: Mmh, mmh. Alors, vous avez, concocté un programme où les choses se déroulent, mais parfois aussi se superposent.
1: Mmh.
0: Et je vous propose qu'on écoute un autre morceau qui m'a beaucoup touchée. Alors, je ne sais pas comment on le prononce.
4: Inshad.
0: Donc, c'est un chant soufi égyptien, mais qui est mélangé avec Tunk Ad Lokum, qui est un chant d'un anonyme médiéval.
1: Voilà, un chant grégorien.
0: Un chant grégorien. Que vous avez arrangé ou que vous avez simplement superposé, vous jouez, vous chantez en liberté, toutes les deux.
4: En fait, c'est une idée que j'avais eue depuis quelque temps, enfin depuis longtemps, dans un autre programme. Et c'était avec un autre chant grégorien. Et quand on en a parlé avec Laurence, on a vu que, en fait, j'avais remarqué que les mélodies, des fois, c'était les mêmes. C'est vraiment les inflexions, les mélodies à travers. Les différentes religions, les différents peuples sont les mêmes.
0: Mm.
4: Et j'étais très touchée par ça. Et donc, on a choisi cette Inshad-là avec Tunk, qui se superpose vraiment très bien. Et en fait, c'est à chaque fois une rencontre avec l'autre chanteuse, parce que bon, l'Inshad est fixe, à part les ornements un petit peu, mais bon, c'est quand même... Et puis, la temporalité, bien sûr, c'est pas mesuré. Donc...
0: Il y a toujours une souplesse qui se dégage de cette musique extrêmement forte.
4: Et ce qui permet justement un dialogue avec une autre chanteuse éventuellement. Et là, surtout, que c'est vrai que ce soir, le courant et l'écoute étaient vraiment optimum entre Claire et moi. Et c'est vrai que ça a permis une espèce de dialogue. Enfin, pour moi, c'est à chaque fois très touchant parce que c'est vraiment par-delà... les cultures, les religions, avec tout ce qui se passe dans le monde. On a tellement besoin de ça, on a tellement besoin de ce message, de revenir à l'humain, quoi. C'est tellement... Voilà. Donc ce soir, la magie, en tout cas pour nous deux, a opéré. Après, à l'extérieur, je ne sais pas.
0: Alors, je ne sais pas ce que vous en dites, Yvan Pochon, mais on a tous eu un... On a eu un soupir en même temps que vous, Alias Elami, à la fin de ce morceau. Vous étiez donc avec Claire Trouillou. On vous écoute.

0: Les voix de Alias Elami et Claire Trouillou dans ce morceau intitulé Inchad, chant soufi égyptien, et Tunk Adlokoum, donc ce chant médiéval anonyme. Ces deux morceaux qui dialoguaient, qui se superposaient lors de ce concert donné par l'ensemble Decaelis à 18h au Festival international de musique sacrée de Fribourg. L'ensemble Decaelis, bientôt vous êtes en intégralité autour de cette table, puisque Claire Trouillou s'est approchée de la table. Justement, Laurence Brisset, je voulais qu'on parle de cet ensemble Decaelis qui existe déjà depuis un moment, hein, 1998 je crois.
1: 98, c'est exactement ça.
0: Oui, nous sommes en Suisse. Ouais. Que vous avez fondé après être tombée amoureuse du répertoire médiéval, puisque vous étiez plutôt dans les claviers au départ.
1: Ah non, j'étais chanteuse.
0: Vous étiez chanteuse aussi.
1: Oui, j'étais dans les claviers au tout départ, mais je chantais et j'ai chanté... dans pas mal d'ensembles, et j'ai eu envie de fonder un ensemble avec des filles comme moi passionnées par ce répertoire.
0: Mmh. Et pourquoi un ensemble de filles uniquement ?
1: Ah ben alors, en fait, c'est pour des raisons un peu historiques, puisque la majorité des choses qu'on a chantées sont des choses sacrées, et les choses sacrées se passaient dans des lieux où il n'y avait pas de mixité. Donc voilà.
0: Et donc la particularité aussi de vos programmes, et d'ailleurs vous collaborez avec de nombreux compositeurs et compositrices, c'est donc vous alliez la musique médiévale et la musique contemporaine. Vous composez aussi, Laurence Brisset.
1: Un petit peu.
0: Vous arrangez, vous composez.
1: Ouais.
0: Bah, moi, je vous propose quand même qu'on entende. C'est un morceau qui est assez court. Il dure 1 minute 48. Iconostase. Mm-hmm. Peut-être quelque... on l'a entendu justement lors du concert. C'est sur un texte extrait du poème de Laurent Gaspard.
1: Oui.
0: Juste quelques mots sur cette pièce.
1: Un magnifique poète d'origine hongroise. Qui avait une double carrière de poète et de chirurgien, et qui a habité longtemps à Jérusalem et qui a fini sa vie en Tunisie. Et c'est un homme qui connaissait très bien le désert. Il a écrit des poèmes absolument magnifiques sur le désert.
0: Sur le désert. Voilà. Donc pour les auditrices, auditeurs qui n'auraient pas entendu le début de l'interview, c'était vraiment l'une des thématiques de ce concert, la solitude choisie, la spiritualité féminine et le désert comme lieu vraiment de solitude, métaphorique ou réel. On écoute cette iconostase.

0: On quitte malheureusement cette iconostase. C'était magnifique ce moment. Dans les voix aiguës, on voit Laurence Brisset, que vous connaissez extrêmement bien les voix. Il y a vraiment des points de rencontre qui donnent la chair de poule, je trouve.
1: Oui.
0: Je voulais, juste avant qu'on aille dans l'église Saint-Michel pour le prochain concert, qu'on parle juste de transmission très vite, parce que ce matin, vous donniez un atelier avec des enfants de 10 ans, où vous leur avez fait écouter ou chanter de la musique médiévale. Il s'agissait de... Donc c'était dans quel contexte, Yvon Pochon, rappelez-nous ?
2: Alors le Festival de musique sacrée, depuis plusieurs années maintenant, on met en place des actions de médiation culturelle en milieu scolaire, et c'est important pour nous de faire aller les artistes dans les classes pour justement transmettre ce répertoire, transmettre aussi quelque chose qui est plus de la pratique aussi, de leur faire découvrir. Et en l'occurrence, ce matin, c'était deux classes de 6H, donc à peu près des élèves de 9-10 ans, des écoles de Grange-Pacot, qui est une commune juste à côté de Fribourg, et on avait envie de leur donner une initiation en fait à la musique du Moyen-Âge, ce qui n'est pas tout évident hein, pour ces enfants, en fait, de leur faire comprendre en fait qu'est-ce que peut être le Moyen-Âge. Alors on n'aura pas parlé de transcendance, on n'aura pas parlé de métissage comme on a pu entendre tout à l'heure avec de la musique soufie, de la musique médiévale, mais on a pu leur faire chanter un canon, on a pu leur donner les prémices. Laurence a pu leur montrer son organetto. Donc en fait, c'est
0: on n'en a pas parlé. C'est vrai, votre organetto, il est magnifique. Oui. Tout petit orgue qui trônait sur cette scène. Les enfants ont dû adorer.
1: Oui, ils ont bien aimé. D'autant qu'on leur a montré pas mal de sources iconographiques qui représentaient des instruments, dont le petit orgue, qui a été construit par un grand facteur d'orgue, un petit orgue par un grand facteur d'orgue.
0: C'est pas la taille
1: qui s'appelle Quentin Blumenroder, qui est alsacien, qui fait des très beaux instruments.
0: Je vous remercie beaucoup d'être venu à ce micro. On va se faufiler dans la salle. Et pour les auditeurs et les auditrices, je vous retrouve dans la salle pour la présentation de ce concert. On va déjà entendre un peu de El Gran Teatro del Mundo, l'ensemble qu'on va entendre, dans du L'Ulysse et le sommeil d'Ulysse d'Henri Desmarais. Merci beaucoup.
1: Merci Anne.
2: Merci.

Bonsoir à toutes et à tous. Nous voilà réunis en l'église Saint-Michel de Fribourg pour écouter ce concert du Festival International de Musique Sacrée donné par l'ensemble El Gran Teatro del Mundo. J'adore ce titre. Un concert diffusé en direct sur les ondes de la RTS Espace 2, mais également sur les ondes de nos collègues de la RAI que nous saluons. El Gran Teatro del Mundo nous jouera de la musique baroque espagnole ce soir, un concert intitulé Requiem pour Marie-Thérèse d'Autriche, dont je vais tout de suite vous parler. Mais auparavant, quelques mots sur cet ensemble. Il a été fondé à Bâle, à la Scola Cantorum, par le claveciniste Julio Caballero, et la oboïste Myriam Jordé et le gambiste et violoncelliste Bruno Hurtado. Ils et elles se sont rencontrés alors qu'ils étaient étudiants, étudiantes en Suisse. Ils étaient animés par le désir d'apporter leur propre regard sur le répertoire baroque français, qu'ils trouvaient un peu négligé hors de France, et ils y voyaient un potentiel encore largement inexploité. En 10 ans, cet ensemble s'est imposé parmi les jeunes ensembles baroques les plus remarqués d'Europe. Leurs enregistrements et leurs prestations sont sans cesse primés. Ce soir, l'ensemble va nous jouer ce Requiem pour Marie-Thérèse d'Autriche. Marie-Thérèse d'Autriche, reine de France, mais également infante d'Espagne, comme elle était la fille de Philippe IV. Et à sa mort, à 44 ans, à Versailles, en 1683, il y eut des funérailles en grand pompe, comme il se devait pour l'épouse du roi Soleil. Lully, Charpentier ont bien sûr été mobilisés pour la musique. Mais à la cour des Habsbourg espagnols, il y a bien sûr également eu une cérémonie. Il y avait son frère Charles II à l'époque, mais une cérémonie bien différente. Et le directeur de l'ensemble, Julio Caballero, m'a bien dit, avant le concert, on a parlé ensemble, qu'il voulait que vous ayez en tête une certaine austérité espagnole. Avec, il faut vous imaginer, une cathédrale avec des murs recouverts de tentures sombres. On est tout à fait loin du faste de Versailles. Et jusqu'à très récemment, aucune musique n'était mentionnée pour cette cérémonie espagnole. Jusqu'à la découverte par des musicologues d'Ars Hispania de la copie d'un requiem à 4 chœurs de Cristobal Galán, qui était le maître de chapelle madrilène de l'époque et qui portait ce titre « Requiem pour Marie-Thérèse d'Autriche, honneur de la France, orgueil de l'Espagne ». Entre les différents moments de ce requiem se trouvaient des espaces qui étaient probablement comblés par des motets d'anciens maîtres de chapelle comme Francisco Correa de Araujo, de mon meilleur espagnol, et Carlos Patiño, que vous entendrez parmi d'autres ce soir. Donc, la musique que vous écouterez dans quelques instants n'a encore jamais été jouée. Et pour vous donner un exemple de la manière dont cela va être interprété, vous aurez par exemple un morceau instrumental, pour commencer, de Matteo Romero, puis le Requiem Aeternam et le Kyrie Eleison de la Messe de Galán, suivi de l'Absolve Domine, qui sera un plein chant improvisé, puisqu'il portait cette mention « Contrapunto a la mente ». Et l'improvisation, c'est le dada de Maestro Caballero. Mais je vous sens impatient et impatiente de retrouver ces artistes magnifiques. Je vous prie d'applaudir El Gran Teatro del Mundo sur cette scène de l'église Saint-Michel de Fribourg. Très très bon concert à vous.

L'ensemble espagnol El Gran Teatro del Mundo, largement applaudi par le public, venu très nombreux, le public du Festival International de Musique Sacrée de Fribourg. El Gran Teatro del Mundo, qui nous a interprété ce requiem pour Marie-Thérèse d'Autriche de Cristobal Galán, fraîchement découvert, une première mondiale, on peut dire. Ce requiem augmenté, ou plutôt parsemé d'œuvres d'autres maîtres de chapelle de l'époque, nous sommes au 17e, Mateo Romero, Francisco Correa de Araujo, Carlos Patiño ou encore Pablo Bruna. Cornet à bouquin, sac-boute, harpe ibérique, dulciane, clavecin, chanteuses et chanteurs étaient sous la direction de Julio Caballero.

Julio Caballero qui fait saluer tous ses instrumentistes. Un concert diffusé donc en direct du Festival International de Musique Sacrée de Fribourg, enregistré en l'église Saint-Michel, enregistré par la production musicale de la RTS Espace 2. Ce jingle de l'Union Urbaine de Radio-Télévision pour nos collègues de la RAI qui diffusait ce concert également en direct. Nous sommes encore dans la salle de l'église Saint-Michel. Les applaudissements continuent. Normalement, il n'y a pas de bis prévu pour ce concert. Peut-on faire un bis après un requiem ? De surcroît pour Marie-Thérèse d'Autriche. Julio Caballero nous a bien dit, m'avait bien dit de dire au public de Fribourg qu'il y avait une certaine austérité dans ce requiem. J'ai trouvé que cette musique était plutôt chatoyante et pas trop austère. Je ne sais pas ce que vous en avez pensé. Je ne sais pas s'ils vont revenir pour jouer un extrait du requiem ou peut-être autre chose. Je vous propose d'attendre encore quelques secondes pour le savoir.

Le chef Julio Caballero qui se fait largement applaudir. On peut dire que le public de Fribourg est très chaleureux, très bon public. Pas de bis, donc, comme prévu. Donc, dans quelques instants, nous serons en compagnie de Julio Caballero, accompagné de deux musiciens et musiciennes de l'ensemble El Gran Teatro del Mundo. Juste avant ce concert, nous avons entendu quelques notes du Sommeil d'Ulysse d'Henri Desmarais, issu du disque de l'ensemble del Gran Teatro del Mundo intitulé La Vida es Sueño. On écoute un autre sommeil, celui d'Attis, tiré d'Attis de Lully.

0: Le sommeil d'Atis tiré de la tisse de Lully par El Gran Teatro del Mundo, paru sur un disque intitulé, vous allez m'aider, Julio. Caballero, bonjour.
1: Bonjour.
0: Bonjour. Merci d'être là avec nous. Et merci aussi à Alice Julien Laferrière.
2: Bonjour.
0: Bonjour, bonsoir. Bonsoir. Vous sortez de ce concert absolument magnifique. Il fallait bien le sommeil d'Atis pour redescendre tranquillement de ce requiem pour Marie-Thérèse d'Autriche. Mais ils avaient le requiem quand même assez gai, moi, je trouve. Vous nous aviez parlé d'austérité. Moi, j'ai trouvé que c'était quand même plutôt, plutôt coloré, plutôt même fougueux par moments, Julio Caballero.
1: Oui, tout à fait. Non, l'austérité est dans les styles, dans la sévérité du contrepoint qui, en fait, si on ne connaît pas beaucoup la musique espagnole, la musique sacrée espagnole du XVIIe siècle, de la fin du XVIIe siècle, on pourrait penser qu'elle a été écrite un siècle avant, parce que finalement, ça vient de la Renaissance, mm-hmm. et c'est pendant qu'en France, on avait Charpentier qui déjà mêlait les danses avec la musique sacrée d'une certaine façon. En Espagne, on garde cette idée du contrepoint strict. Il se plaint beaucoup des Français, ils disent que c'est pas bien de danser à l'église, qu'il faut pas, quand les gens commencent à bouger la tête, et c'est pas bien, c'est un péché. Donc, voilà, il y a un peu cette idée de garder la sévérité, mais finalement, c'est vraiment flamboyant dans l'idée polychorale, d'un chœur qui se répand, et voilà.
0: Et dans les Tiento, Alice Julien Laferrière, ça se déploie, vous êtes violoniste, ça se déploie. Alors, il y a ce contrepoint qui reste à l'arrière, mais ça s'enflamme au-dessus.
2: Mmh. Et oui.
0: C'est les belles heures du violon aussi.
2: Oui, alors, c'est originellement pour orgue, mais effectivement, là, on en a fait une version instrumentée, et c'est toute la beauté de ce foisonnement baroque qui arrive là avec une démesure, totalement démesurée dans l'ornementation, et qu'on ressent comme une sorte de grande joie, effectivement.
0: Si je comprends bien de ce que vous dites, c'est que cette œuvre se trouve un petit peu à la charnière de deux styles, c'est-à-dire qu'on est dans ces périodes intermédiaires où finalement il y a beaucoup de choses qui sont permises. Peut-être.
1: Oui, tout à fait. Oui. D'une certaine façon, il y a beaucoup de choses qui restent dans le style antique qu'on appelle, mm-hmm. non, dans ces styles de la fin du XVIIe, début XVIe siècle. Mais on voit que ces styles quand même développent parce que les humains, ils peuvent pas rester à faire la même chose pendant des années et des années, non? Les styles évoluent, et même si tu essayes de les coincer avec des règles, ils échappent.
0: Ça déborde.
1: Ouais, ça déborde, exactement.
0: Surtout en Espagne.
1: Ouais.
0: Qu'est-ce que ça vous fait? Ça, c'est excitant, non? De jouer une pièce en première mondiale, une pièce qui a été écrite au XVIIe siècle, fraîchement redécouverte. C'est, voilà, on a beaucoup d'exemples, mais ça existe encore. Il y a encore des œuvres à redécouvrir. Et de belles œuvres, dans ce cas-là.
1: Et en Espagne, malheureusement, enfin,
0: ou heureusement,
1: encore plus que dans d'autres pays, il reste un gros travail à faire de redécouverte de cette musique. Il y a plein d'archives, des cathédrales, des palais qui sont encore là, oubliés.
0: Et, bibliothèques et des manuscrits.
1: Des bibliothèques, exactement. Et là, c'est un exemple, non? C'est...
0: Ouais. Alors, vous qui avez l'habitude, vraiment, puisque cet ensemble, El Gran Teatro del Mundo, existe depuis déjà 10 ans, vous avez quand même une très belle discographie, beaucoup d'heures de vol, beaucoup de prix pour aussi vos concerts, même si vous êtes tout d'abord concentré sur le répertoire français, mais vous avez bien sûr élargi. Comment vous avez abordé cette musique de Cristobal Galán, et qu'est-ce que vous en pensez? Parce que c'est pas parce que ce n'est pas découvert et que c'est vous avez un esprit critique. Quand les musicologues sont venus avec cette partition, vous allez vous dire, mais qu'est-ce que c'est que ça? Est-ce que c'est bien? Est-ce que c'est pas bien? Comment on aborde ça?
1: Bien sûr, oui, on travaille, on a fait quelques recherches avec nos collègues et déjà amis de Ars Hispana, qui est une association qui fait un gros travail de redécouverte. Et donc, ils m'ont parlé, écoute, il y a cette messe qu'on sait, elle est là. Un des musicologues m'a dit, Raoul, il m'a dit, j'ai pris une photo des premières pages, je vais la transcrire et je te l'envoie. Et tu me dis, qu'est-ce que tu en penses? Et moi, seulement les premières deux pages du requiem, du premier numéro, et j'ai trouvé ça magnifique. Et donc, parce que évidemment.
0: Rien qu'en deux pages, vous arriviez déjà à savoir ça.
1: Oui, ça s'est voyé, je sais pas, c'est un peu.
0: Il y avait un élan,
1: il y avait quelque chose.
0: Pour le début, on est tout de suite dedans.
1: Oui, exactement. Et après, évidemment, elle déparait beaucoup de surprises, non, cette pièce. Mais déjà, on voyait beaucoup de potentiel. Et sinon, j'aurais pas accepté de. Même si c'est toujours excitant de jouer quelque chose qui n'a pas jamais été joué, mais je trouve que c'est primordial avant de savoir qu'est-ce qu'on a. Mmh. Aussi pour voir si ça correspond à nos intérêts artistiques. Hein. C'est peut-être la pièce, elle est super, mais. Ça te dit rien. Peut-être tu adores l'écouter, adores écouter une version d'un autre ensemble qui la joue, mais toi, tu n'as rien à dire sur cette pièce. Donc, c'est aussi important, je trouve.
0: Et donc, El Gran Teatro del Mundo avait quelque chose à dire sur cette pièce.
2: Bien, je peux prendre la parole. Oui, en tant qu'instrumentiste qui suit l'aventure de El Gran Teatro del Mundo depuis maintenant 6 ans, de voir l'évolution des projets. Et effectivement, là, c'était un projet très ambitieux avec beaucoup de voix qui contrastent avec les projets qu'on fait souvent en petite formation instrumentale. Et c'est vrai que pouvoir participer à la redécouverte d'une pièce comme ça, jouer par un Espagnol qui connaît la prononciation de l'époque, qui fait des recherches et qui est capable également de faire des parallèles avec la musique française qu'il maîtrise bien. Voilà, c'est une très belle évolution.
0: Justement, je me demandais quelles ont été les influences de Cristóbal Galán. Est-ce que vous arrivez à le sentir, ça? La musique française, notamment?
1: Musique française. Je trouve que finalement, même si les deux pays sont proches, il y avait vraiment les Pyrénées, on le sent. Et je trouve que c'est bien de connaître la musique française parce que ça donne une façon de jouer, un aplomb très important pour cette musique aussi. Mais c'est vrai que finalement, c'est très intéressant parce que pour la mort de Marie-Thérèse d'Autriche, on a des pièces de Lully, des Charpentiers qui ont été joués à Paris et on a ça qui a été écrit à Madrid. Ça n'a rien à voir, seulement l'envergure, l'ambition, parce que on voit, c'est les œuvres de Lully sont, ou des Charpentiers écrites pour cette occasion, sont énormes aussi, et ici on a une messe à 3 chœurs quand même, mais ça n'a rien à voir dans le style, et c'est intéressant, on voit un peu les idées de chaque pays.
0: Ce serait intéressant, non, de faire un disque avec les trois, un double disque ou un triple disque,
1: On a des idées, ouais.
0: C'est vrai, vous avez des idées.
1: Alice
0: Laferrière, vous dirigez un label sur lequel a été publié le disque La Vida es Sueño, auparavant.
2: Oui, le label Seule Étoile. Et en rejoignant l'aventure de El Gran Teatro, j'ai appris qu'ils avaient enregistré un disque avant que j'arrive, qui n'était pas encore sorti. Et donc, ça a été une de nos collaborations ces dernières années.
0: Mais ça pourrait être vraiment intéressant d'avoir, justement, pour un même événement, la vision de 3 compositeurs. C'est quand même quelque chose.
1: Ce serait génial, oui. C'est une espèce d'idée qu'on a, peut-être sur le long terme.
2: Oui, avec le destin d'une femme au milieu de tout ça, qui passe quand même de l'Espagne à la France.
1: Il y aurait
2: beaucoup de choses à raconter.
1: Oui. Si au niveau même historique, c'est intéressant de voir les relations.
0: Effectivement, ouais, c'est bien de le mentionner. Beaucoup de compositeurs, mais au centre de tout ça,
2: c'est la mort d'une femme.
0: Il y a quand même la mort d'une femme qui a eu une sacrée vie et qui était censée être le trait d'union pacifique entre ces deux nations fières et voilà.
1: Et ennemies à l'époque.
0: Et néanmoins ennemies.
1: Exactement. Pas facile sa position.
0: Rolio Caballero, donc vous êtes claveciniste, passionné de clavier, passionné aussi d'improvisation. D'ailleurs, il y en a eu là dans ce concert. Hein.
1: Je participais pas, mais
0: voilà.
1: Quand même.
2: C'est-à-dire que le clavecin improvise sans cesse.
0: Sans cesse, oui, c'est vrai.
2: Il faut quand même le rappeler.
1: Tu as raison.
0: Il y a des vieux règlements de compte.
1: J'oublie.
0: Là.
1: C'est tellement normal que j'oublie.
0: C'est ça. Vous dirigez également, mais depuis quelque temps, vous vous consacrez vraiment à cet ensemble. J'ai l'impression que c'est vraiment une passion, que ça vous passionne. Qu'est-ce que ça représente pour vous, cet ensemble, le Gran Teatro del Mundo? C'est vraiment une aventure humaine, c'est plusieurs choses. C'est de la recherche, c'est peut-être de la transmission, c'est votre
1: Exactement.
0: Vie en ce moment.
1: Oui, j'aime dire que c'est un laboratoire où on peut mettre en pratique nos idées, des idées qu'on a dans la tête, mais c'est aussi pour moi très important à niveau humain, parce que pouvoir être en lien avec des gens qui finalement j'aime beaucoup jouer, mais aussi passer du temps, enfin je trouve c'est très important dans ce sens-là. Et récemment, enfin depuis quelques temps, j'ai collaboré aussi avec d'autres ensembles, j'ai dirigé dernièrement avec d'autres ensembles, et c'est très bien, rafraîchissant, mais toujours c'est un peu comme rentrer à la maison quand on joue avec l'ensemble,
0: avec
1: non
0: l'ensemble.
1: On a déjà quelques habitudes, quelques façons de faire qui sont un peu à nous, je pense.
0: Je crois que je peux déjà dire, en ayant écouté plusieurs de vos disques et à l'écoute du concert de ce soir, qu'on sent déjà cette patte, on sent que vous êtes à la maison. C'est le cas pour vous également, Alice?
2: Oui, je me... oui, effectivement, maintenant ça commence à faire quelques années qu'on partage des concerts, et ce que je peux dire en tant que violoniste, ce que j'aime, c'est la place que prennent les instruments. Alors là, on vient d'écouter un concert vocal, mais vous avez entendu ce tiento très démonstratif au violon, et tous ces programmes que Julio imagine à partir de pièces d'opéra, mais jouées aux instruments. Ça, c'est une singularité que je ne connaissais pas, que j'ai découvert avec El Gran Teatro, et en tant qu'instrumentiste, c'est vraiment très intéressant de faire ça. Voilà, c'est un rapport à la musique qui est, je pense, unique, et je suis très fière d'en faire partie.
0: Il y a quelque chose que les auditrices et auditeurs n'ont pas pu percevoir, mais c'est vos déplacements lors de la scène. D'ailleurs, nos ingénieurs du son étaient un tout petit peu déroutés en début de journée, parce qu'ils disaient, ils n'ont pas encore fait une note, ils n'ont fait que travailler les déplacements. Et Gilles Ozaman, qui est en régie avec nous ce soir, en vous regardant vous déplacer, disait... Mais c'est génial, ça y a tout qui roule, ça coule de source, c'est vraiment très bien. Je dis, en tout cas, ils l'ont répété. Donc c'est quelque chose qui fait partie vraiment de votre du concert, cette scénographie.
1: Et dans une pièce comme celle-là, qui était insérée dans une cérémonie très soignée, dans tous les sens, on pensait que c'était fondamental de prendre soin de ça. Pour garder l'esprit de la pièce, je pense.
2: Et pour cela, Julio a fait appel à un chorégraphe, Olivier Fourès, qui nous a suivis depuis nos répétitions à Bâle jusqu'ici pour nous aider là-dedans.
0: D'accord.
2: Donc ça, c'était vraiment un souhait initial.
1: Oui. Et il a déjà travaillé... Enfin, on avait travaillé avec des projets avec d'autres ensembles, Alice et moi, mais jamais, il n'avait jamais collaboré avec nous directement, avec le Gran Teatro. Et on a trouvé ça très utile et une chose à vraiment réfléchir et continuer à développer. Oui.
0: Donc ça veut dire qu'il vous fait répéter des trajets, des attitudes, des postures, des manières de marcher.
2: C'est exactement ça.
1: C'est exactement ça, oui. Et c'est une façon de trouver la façon d'être détendu sur scène, mais en même temps qu'il y a une aura, on peut dire en français, je ne sais pas.
0: Une prestance.
1: Ouais. Exactement, et aussi une chose en commun. On est 23, et si chacun avait une façon légèrement différente de faire les choses sur scène, je pense que ça se voit. Peut-être dans le public, on s'aperçoit presque pas. On voit juste une souplesse, mais ça vient. Enfin, il faut la travailler aussi.
0: Oui, bien sûr.
1: Oui.
0: Bien sûr. Mais c'est joli de penser que j'imagine que quand on bouge ou quand on arrive sur scène, on n'est pas. Quand on fait partie d'un orchestre, d'avoir la conscience du collectif.
1: Oui.
0: C'est même en se déplaçant, ça doit être une assez belle idée avant un concert, non?
2: Mais oui, tout à fait. Et ça reflète bien le souci du détail qu'a Julio dans le travail qu'il fait et l'anticipation de tout ça.
0: Quels sont les prochains projets de El Gran Teatro del Mundo? J'adore dire ce nom de groupe.
1: Il est un peu long, mais...
0: Il est bien. C'est une pièce de théâtre, je crois, au départ. Hein.
1: Oui, c'est une pièce de théâtre d'un écrivain du siècle d'or espagnol, Calderón. Oui, tout à fait, un peu philosophique. Et ben, nos prochains projets, on a plusieurs choses qui vont de à des concerts en trio à, par exemple, on va faire une espèce de pasticho, comme j'aime faire, non,
0: de mélange,
1: des morceaux d'opéra de Rameau. Et à Séville, par exemple, scénifié avec Suzanne Jérôme, Rodrigo Carreto et Lisandro Abadi, et comme solistes vocaux. Et voilà. Et après, on a aussi un concert toujours au sud de l'Espagne. On ne joue pas beaucoup là-bas, mais dernièrement, on a des choses. À la cathédrale de Jaén, où on va aussi récupérer une pièce d'un très bon maître de chapelle de la cathédrale, mêlée avec des pièces de Muffat et Corelli.
0: D'accord. Ah oui, d'accord.
1: C'est la même époque aussi.
0: Et donc ce Requiem pour Marie-Thérèse d'Autriche, c'est pas vraiment prévu que vous le refassiez dans l'immédiat ?
1: Dans l'immédiat, non. Non, non. Mais on aimerait beaucoup, évidemment.
0: D'accord. Donc on était vraiment privilégié ce soir de l'avoir.
1: En Espagne, souvent, même on a l'impression que le XVIIe siècle espagnol était fait par des pièces un peu en petit format. Mais en fait, non. La normalité, c'était la polychoralité. Mais de nos jours, on n'a pas assez d'argent parfois pour faire ces pièces parce qu'elles sont énormes.
0: Mais
1: c'est une question de moyens.
0: Oui.
1: Et c'est un peu dommage, mais je pense que c'est un peu nos souhaits et je suis sûr qu'on va le refaire en Espagne.
0: Vous allez trouver une solution. Et puis, il ne faut pas oublier quand même que vous avez créé cet ensemble en Suisse. Hein, donc, il ne faut pas oublier de revenir en Suisse jouer quand même.
1: Oui, oui, oui. Non, on est toujours très contents. Et on a deux concerts. Un en décembre, un autre en avril à Bâle. Avec des programmes différents, Charpentier, ouais, voilà.
0: D'accord, donc on ira à Bâle vous retrouver, même si le siège du Gran Teatro del Mundo est à Madrid, hein, vous m'avez dit peu près.
1: Mais finalement,
0: entre Madrid et Bâle.
1: C'est un ensemble fait des gens qui aiment jouer ensemble, peu importe d'où ils viennent, donc on vient un peu de partout.
0: C'est cosmopolite, très bien. Ben, merci infiniment d'être venu tout de suite et bravo pour ce magnifique concert et cette vraiment magnifique découverte. Que serait Requiem pour Marie-Thérèse d'Autriche de Cristóbal Galán. Merci à vous. On va poursuivre jusqu'à 22h avec la suite du concert qui a été donné à 17h avec l'ensemble d'Ekaelis. On revient donc à la vocalité féminine, toutes ces femmes qui parlaient de la... voilà, ce sont les musiciens qui sont applaudis à juste titre. Donc on va retrouver une sorte d'intériorité, une sorte de solitude. Souvenez-vous, il s'agissait de désert, de spiritualité, de recueillement. On poursuit avec une œuvre intitulée Amor vi Vincens. C'est un motet tiré du codex de Las Huelgas. Et puis ça va se poursuivre avec ce mélange que vous avez déjà entendu en tout début d'émission avec des chants soufis, des chants chrétiens et des chants de chrétiens d'Orient. L'ensemble d'Ekaelis.

0: L'ensemble d'Eka Ellis, enregistré à 17h aujourd'hui en l'église Saint-Michel de Fribourg. Un programme sur la solitude désirée, voulue, un hommage à la spiritualité féminine et le désert comme terrain commun aux trois religions monothéistes. Le morceau que vous venez d'entendre est arrangé par Laurence Bruxelles, le disait bien, O Beata Solitudine, un morceau qui mélange vraiment tous les styles, ce style de chant médiéval et de chant soufi. Cette émission en direct du Festival International de Musique Sacrée de Fribourg touche à sa fin. Merci tout particulièrement à notre production musicale incarnée par Yann Nering, Thibaut Maillard, Renaud Millet-Lacombe et Eric Sauji qui nous ont fait parvenir ces musiques plus vraies que nature. Merci à Pierre Yeni pour l'organisation des interviews, Virginie Daude, notre attachée de production. Demain, vous aurez rendez-vous avec ma collègue Anya Léveillé pour d'autres aventures au Festival International de Musique Sacrée de Fribourg. Vous aurez rendez-vous avec de la musique soufie d'Alep et puis plein d'autres choses de Gesualdo Six. Bonne soirée, très belle nuit. Il est 22h sur Espace
1: Grégoire Moll.
2: L'Iran indique que son ministre des Affaires étrangères s'est entretenu aujourd'hui avec le Premier ministre du Qatar. Les deux hommes ont insisté sur la nécessité de maintenir les contacts et la coordination afin d'éviter une escalade des tensions dans la région, d'après le ministère iranien des Affaires étrangères. Le Qatar avait accusé hier l'Iran d'avoir ciblé un méthanier qatari au large des côtes d'Oman. En Irak, la foule était immense dans les rues des villes de Najaf et Karbala pour accompagner le cortège funéraire du guide suprême iranien Ali Khamenei. Ce dernier avait été tué par les frappes israélo-américaines le 28 février dernier. L'hommage à l'ancien guide suprême iranien a duré plusieurs jours et a rassemblé des millions d'Iraniens et d'Iraniennes en Iran et puis en Irak. Cette étape en Irak vient clore cet hommage. Ali Khamenei sera inhumé demain dans sa ville natale, dans le nord-est de l'Iran. En Italie, une explosion dans une usine de feux d'artifice a tué 2 personnes aujourd'hui. L'incident s'est produit dans la province de Rieti, à 70 km au nord-est de Rome. Les victimes sont un salarié de l'usine de 30 ans et sa mère, âgée de 60 ans, d'après le procureur de Rieti. La déflagration s'est produite ce matin à l'intérieur d'un bâtiment qui s'est entièrement effondré. Dans ce bâtiment, des matériaux utilisés pour la confection des feux d'artifice étaient traités. Il y a 3 ans, une autre explosion avait eu lieu dans cette même usine qui appartient à la société Pyrotechnica Mattei. 3 personnes étaient alors décédées. Et puis une correction. Lors du bulletin d'information de 19h, nous vous parlions d'une mobilisation des salariés de Saint-Paul Média pour sauver les emplois menacés par la restructuration annoncée par l'éditeur. Cette mobilisation a eu lieu jeudi dernier et non pas aujourd'hui comme annoncé par erreur. Nos excuses. Et une nouvelle mobilisation du personnel de Saint-Paul Média aura par ailleurs lieu demain. C'est ce qu'annonce une membre de la délégation du personnel qui a rencontré des représentants du conseil d'administration. Une annonce qui a été rapportée notamment par le journal La Liberté. Et ceci alors que la direction de Saint-Paul Média a confirmé hier la suppression de 13,5 équivalents temps plein. L'Union syndicale fribourgeoise, elle, a apporté son soutien aux salariés de Saint-Paul Média. Le travail de l'ensemble des collaboratrices et collaborateurs est indispensable pour relayer l'actualité dans le canton de Fribourg. C'est ce qu'a indiqué aujourd'hui cette union syndicale fribourgeoise. La délégation du personnel et la société des rédactions de Saint-Paul Média sont par ailleurs épaulées par Syndicom et l'organisation professionnelle Impressum. Une nuit blanche est en vue pour le match du mondial de foot de la Suisse à Genève. En tout cas, ce sera peut-être une nuit blanche à Genève dans quelques jours, puisque les bars, cafés et restaurants du canton genevois pourront rester ouverts toute la nuit du samedi 11 au dimanche 12 juillet, sans limite d'horaire, afin de diffuser les quarts de finale entre la Suisse et l'Argentine. Le match débutera à 3h du matin dimanche. Les terrasses ne sont pas concernées par cette possibilité d'ouverture tardive. Le ciel est généralement dégagé cette nuit. Quelques formations nuageuses ont toutefois pu avoir lieu sur la Joie et les Franches-Montagnes en début de soirée. Demain, la journée s'annonce ensoleillée, en pleine. Les températures minimales devraient se situer entre 16 et 20 degrés et entre 10 et 34 degrés pour les températures maximales.
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3: Je ne sais pas depuis combien d'années je n'écoute plus un disque, je ne me souviens pas. Depuis combien d'années je n'écoute plus rien, même des choses que j'ai faites.

Les premières notes sombres et haletantes de l'opéra Don Giovanni de Mozart et la voix de Carlo Maria Giulini qu'on entendait juste auparavant. Un chef à l'écoute des musiciens qui ne les traitait pas comme des subordonnés, un être tourmenté qui a échappé aux pires heures du fascisme pendant la Deuxième Guerre mondiale. Giulini dirigeait merveilleusement Mozart et il percevait la dimension du drame dans ses opéras. On l'écoute diriger cette ouverture qui passe des ombres à la lumière. Bienvenue dans les références.

0: On quitte ici cette ouverture de Don Giovanni de Mozart, une très belle version par Carlo Maria Giulini qui dirigeait l'Orchestre Philharmonia de Londres. On est là dans un disque de légende. Cet enregistrement de 1959, réalisé dans les studios d'Abbey Road à Londres, a une petite histoire. Otto Klemperer devait signer une nouvelle version discographique de Don Giovanni pour le producteur Walter Legg. Mais il était tombé malade. Il a failli se blesser mortellement en s'endormant, fumant la pipe dans son lit. On avait réuni un cast exceptionnel et il fallait quelqu'un pour reprendre les rênes, car Klemperer n'était plus capable d'assurer les répétitions. Giulini a fait l'affaire, il avait la discipline et la musicalité requise. Ça reste donc une référence, comme je vous le disais, malgré tous les enregistrements récents aux inflexions plus nerveuses, parfois plus rapides. C'est noble, solennel et mené sans baisse de tension. Pour preuve, cet air du champagne fabuleux au premier acte, chanté par le baryton autrichien Eberhard Wächter.
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qui manque d'être agressée et violée par Don Giovanni au début de l'opéra et qui fait appel à son fiancé Don Ottavio pour venger la mort de son père, le commandeur, blessé à mort par Don Giovanni lors d'un duel. On écoute l'air Orsai Chi L'Onore chanté par Joan Sutherland.

0: la voix de Joan Sutherland, âgée de 33 ans à l'époque, dans l'air Orsai qui l'onore tiré de Don Giovanni de Mozart, Donna Anna appelle son fiancé Don Ottavio à venger l'honneur de son père, mortellement blessé par le libertin au début de l'opéra. On va passer à une séquence de l'acte 2, toujours dans cet enregistrement de Giulini de 1959, avec les voix d'Eberhard Wächter, de Giuseppe Taddei et Elisabeth Schwarzkopf. On entendra un duo entre Don Giovanni et son valet Leporello, qui veut partir et ne plus travailler pour ce patron ingrat. Puis se joint la voix de Donna Elvira, cette femme bafouée, littéralement droguée au désir qu'elle éprouve pour Don Giovanni. Elle est pleine de contradictions et profère les paroles suivantes. « Ah, tais-toi, injuste cœur, cesse de palpiter en mon sein, c'est un impie, c'est un traître, c'est péché que d'avoir pitié. » Plus loin, elle s'exclame « Dieu, quelle étrange affection se réveille en mon sein !»
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Le terzetto tiré du deuxième acte de Don Giovanni de Mozart. On écoutait les voix d'Eberhard Wächter en Don Giovanni, de Giuseppe Taddei dans le rôle du valet Leporello et Elisabeth Schwarzkopf en Donna Elvira, intoxiquée par son désir pour le coureur de jupons. On va retrouver Schwarzkopf dans quelques instants pour l'opéra Les Noces de Figaro, mais je vous propose de prendre, comment dire, une petite respiration avec un extrait d'un concerto instrumental de Mozart. Giulini a accompagné d'innombrables solistes au disque. C'était un chef attentif à ses partenaires, soucieux de faire au mieux. Dans les années 80, en 1987 plus exactement, il a accompagné Horowitz dans le 23e concerto en La majeure de Mozart. Horowitz était un homme délicieux, un peu licencieux, plein de malice. On écoute le rondo final par Horowitz, donc Giulini et l'orchestre du Théâtre de la Scala de Milan.

le rondo final du 23e concerto de Mozart par Vladimir Horowitz, Carlo Maria Giulini à l'orchestre du Théâtre de la Scala de Milan. On va retrouver la voix d'Elisabeth Schwarzkopf dans l'opéra mozartien, Les Noces de Figaro en l'occurrence. Et elle chante un air très connu, un air très beau, Dove sono i bei momenti, c'est le moment où la comtesse se lamente d'avoir été délaissée par son mari, qui lorgne du côté de la servante, Suzanne, et elle pleure les jours heureux. Schwarzkopf avait la plus grande admiration pour Giulini. Elle était l'épouse du producteur de disques Walter Legg, et elle reprenait en ces mots ce que disait son mari, mort en 1979. Walter l'appelait Saint Sébastien. La musique mettait Giulini dans cet état de souffrance sainte. Peut-être même pour jouer Mozart se croyait-il tenu d'expier le péché d'être italien, donc de passer pour superficiel, gai. Or, il était tout le contraire. Personne ne creusait en tant que lui, ne cherchait aussi humblement et ardemment la profondeur, la vérité. Aussi, comme il comprenait, un drama giocoso. Dans Don Giovanni, indéniablement, dans Figaro, presque trop, parfois. Il se serait cru coupable ou peut-être offensé s'il n'avait su donner de la beauté qu'une image belle, une surface seulement, brillante, glossy. Il voulait la beauté comme un drame, et le drame jamais sans la beauté. Il allait jusqu'à la limite, mais avec ce contrôle splendide, cette maîtrise, sans la franchir jamais. Dans le Requiem de Verdi, l'équilibre artiste et spirituel était là, mais les abîmes aussi. C'était extraordinaire. Oui, Giulini souffrait comme un Saint Sébastien pour notre seul maître à nous artistes, la perfection.

La voix d'Elisabeth Schwarzkopf avec son legato et un soupçon de nostalgie pour cette air « Dove sono i bei momenti » tiré des Noces de Figaro de Mozart. Elle chantait la comtesse Alma Viva accompagnée par Carlo Maria Giulini et l'orchestre Philharmonia de Londres. Un enregistrement presque un peu trop sérieux pour un opéra bouffa, comme le disait Schwarzkopf. Alors, on va éclaircir le ciel avec l'ouverture de l'échelle de soie de Rossini. Giulini dirige à nouveau l'orchestre Philharmonia. On a ici l'éclat vif argent des cordes, des bois chantants et éloquents, et puis le rythme qui s'emballe sitôt l'introduction passée.

Un bel entrain dans cet enregistrement de l'ouverture de l'échelle de soie. C'est tiré d'un bouquet d'ouverture de Rossini par Giulini et l'Orchestre Philharmonia de Londres. À Londres, Giulini enregistre des kyrielles d'œuvres pour le producteur de disques Walter Legg dans les années 50 et 60. Son répertoire va de Mozart à Stravinsky, en passant par Brahms, Debussy, très belle version de la mer, Ravel, Manuel de Falla, Tchaïkovski. Il grave sa première version de la symphonie Rhénane de Schumann et déjà on y trouve cette chaleur des cordes, une façon de faire chanter tous les pupitres de l'orchestre.

De la chaleur et du lyrisme dans cet extrait de la symphonie Rhénane de Schumann, Carlo Maria Giulini dirigeait l'orchestre Philharmonia de Londres. Et il reviendra à cette symphonie dans une autre très belle version avec l'orchestre philharmonique de Los Angeles dans les années 80. De Schumann, on va passer à Schubert avec le final de la symphonie tragique. Cet enregistrement date des années Giulini à Chicago. Et d'ailleurs, demain, j'évoquerai sa période américaine.

0: Tout a une fin, hélas. Et là, on se quitte sur le final de la symphonie tragique de Schubert par Carlo Maria Giolini à l'Orchestre symphonique de Chicago. Voilà, on arrive au bout de cette troisième émission de la semaine consacrée à Giolini. On a ouvert les portes du romantisme. Demain, on retrouvera le chef italien pour évoquer sa période américaine. Une quatrième symphonie de Brahms puissante. Une deuxième symphonie très lyrique, toujours de Brahms. Et puis, on écoutera aussi la messe de Requiem de Verdi. Merci à Jonathan Aslebacher pour sa réalisation et à demain donc pour de nouvelles aventures. RTS Espace 2, il est 23h, tout de suite le bulletin d'information suivi de Zone Bleue.
1: Grégoire Moll.
2: Les États-Unis ont lancé de nouvelles frappes contre l'Iran cette nuit. L'armée américaine dit que ces attaques ont pour but d'affaiblir la capacité de l'Iran à menacer la liberté de navigation dans le détroit d'Ormuz. Quelques heures avant ces frappes, le président américain Donald Trump avait déclaré que l'accord intérimaire conclu en juin avec l'Iran était fini. Le patron de la messagerie Telegram a été interrogé pendant plus de 6 heures aujourd'hui par des juges d'instruction français. La messagerie Telegram est soupçonnée de complicité avec des agissements criminels. Selon une source proche du dossier, il s'agissait aujourd'hui du quatrième interrogatoire du patron de Telegram, Pavel Durov, depuis sa mise en examen en 2024 pour une série d'infractions. La justice française reproche à Pavel Durov de ne pas agir contre les utilisations illicites de Telegram par ses abonnés, notamment en ne collaborant pas avec les enquêteurs. Les avocats du patron de Telegram estiment qu'aucun élément ne vient établir le bien fondé des accusations près de 2 ans après la mise en examen de Pavel Durov. Et en Suisse, les fans de la Nati seront sans doute plusieurs à se coucher très tard dans la nuit de samedi à dimanche, ou à se lever très tôt, à l'occasion du match de quart de finale entre la Suisse et l'Argentine, qui aura lieu cette nuit-là. Les cantons de Genève, du Jura et de Berne ont accordé une nuit libre exceptionnelle dans les établissements publics. Les bars, restaurants et cafés notamment pourront donc rester ouverts toute la nuit afin de diffuser le match entre la Suisse et l'Argentine. Le couvre-feu est aussi levé dans les villes de Zurich, Bâle, Locarno et Lucerne. C'est la première fois depuis 1954 que la Suisse se qualifie pour les quarts de finale de la Coupe du Monde. Au Tour de France, le Néerlandais Olaf Kooi a remporté la 5e étape de la fameuse compétition cycliste. C'est sa première victoire sur le Tour de France. Olaf Kooi a devancé notamment l'Allemand Max Kanter et le Belge Tim Merlier. Le Norvégien Thorstein Træen a été ralenti par une chute à quelques kilomètres de l'arrivée. Il conserve tout de même son maillot jaune de leader du classement général. Le ciel est généralement dégagé cette nuit. Demain, du soleil avec des températures qui devraient se situer entre 16 et 34 degrés. Une bise faible à modérée est attendue sur le plateau. Et vendredi, du soleil est également globalement prévu. Des orages isolés devraient toutefois éclater en cours d'après-midi, surtout dans les Alpes et le Jura vaudois. Ces orages pourraient localement déborder en plaine vendredi soir.
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0: 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Grégoire Moll.
1: Les États-Unis ont lancé de nouvelles frappes contre l'Iran cette nuit. L'armée américaine dit que ces attaques ont pour but de détériorer la capacité de l'Iran de menacer la liberté de navigation dans le détroit d'Ormuz. Donald Trump a indiqué que ces frappes étaient menées en représailles d'attaques sur des navires qu'il attribue à l'Iran. Quelques heures avant ces frappes, le président américain avait déclaré que l'accord intérimaire conclu en juin pour terminer la guerre avec l'Iran était fini. Des frappes aériennes et des tirs de l'armée israélienne ont tué au moins 9 personnes ce mercredi dans la bande de Gaza, d'après les autorités médicales palestiniennes. Elles précisent que 2 enfants de 6 et 10 ans se trouvent parmi les personnes tuées. L'armée israélienne n'a pas fait de commentaire dans l'immédiat sur ces attaques. Un cessez-le-feu entre Israël et le Hamas est pourtant en vigueur depuis octobre 2025. Depuis ce cessez-le-feu, plus de 1000 Palestiniennes et Palestiniens, dont de nombreux civils, ont été tués dans la bande de Gaza d'après des chiffres jugés fiables par l'ONU. Dans le même temps, Israël a recensé 5 soldats tués dans le territoire palestinien, ainsi qu'un contractuel travaillant pour le ministère de la Défense israélien. À Cuba, l'ensemble du réseau électrique a été rétabli aujourd'hui. C'était la 3e coupure générale à Cuba en moins de 6 mois. Le pays subissait une coupure générale depuis lundi à la mi-journée qui a laissé plus de 9,5 millions d'habitantes et d'habitants sans courant électrique. Bien que le réseau soit rétabli, des interruptions de la fourniture d'électricité devraient persister car la production électrique de Cuba est faible. L'île est soumise à un blocus pétrolier des États-Unis qui empêche les livraisons de carburant pour alimenter des groupes électrogènes. Justin Bieber à la finale de la Coupe du Monde. Le chanteur sera au programme du spectacle de la mi-temps de la Coupe du Monde de football. Les organisateurs l'ont annoncé ce mercredi. Madonna, Shakira et le groupe de K-pop BTS se produiront aussi lors de ce spectacle qui doit permettre de lever des fonds pour un programme en faveur de l'éducation, programme qui est mené par la FIFA avec l'ONG Global Citizen. Et avant la finale, la Nati doit déjà passer les quarts. Les fans de l'équipe de Suisse qui voudront voir ce match devront veiller tard ou se lever tôt car le match aura lieu dans la nuit de samedi à dimanche cette semaine. Dans certains cantons, ils pourront suivre ce match qui opposera la Suisse à l'Argentine dans des bars, restaurants ou cafés. Les cantons de Genève, du Jura et de Berne ont accordé une nuit libre exceptionnelle dans la nuit du 11 au 12 juillet, donc dans les établissements publics qui pourront rester ouverts toute la nuit afin de diffuser le match entre la Suisse et l'Argentine. Le couvre-feu est aussi levé dans les villes de Zurich, Bâle, Locarno et Lucerne. C'est la première fois depuis 1954 que la Suisse se qualifie pour les quarts de finale de la Coupe du Monde de foot. Ciel généralement dégagé ce soir et cette nuit. Demain, la journée s'annonce ensoleillée. En plaine, les températures minimales devraient se situer entre 16 et 20 degrés et entre 30 et 34 degrés pour les températures maximales. Vendredi devrait être généralement ensoleillé. Des orages isolés pourraient se produire dans l'après-midi, surtout dans les Alpes et le Jura vaudois. Il n'est pas exclu que ces orages débordent localement en plaine vendredi soir.
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1: Julien Traxel.
2: Donald Trump a brandi de nouvelles menaces hier à l'encontre de l'Iran. En cas de nouvelles attaques contre des navires dans le détroit d'Hormuz, le président américain a affirmé que les États-Unis lanceraient de nouvelles frappes bien pires que celles menées jusqu'ici. Le locataire de la Maison-Blanche a fait part de cette menace sur son réseau Truth Social. Son texte figurait en légende d'une photo qui montre un incendie près d'une ville. Bars, restaurants, fan zones, tous ces lieux pourront rester ouverts la nuit de samedi à dimanche dans certains cantons romands à l'occasion du quart de finale que disputera l'équipe de Suisse de football à la Coupe du Monde. Les cantons de Genève, du Jura et de Berne ont accordé une nuit libre exceptionnelle dans les établissements publics. En Valais et dans le canton de Vaud, il reviendra aux communes de fixer les heures d'ouverture et de fermeture en vue de ce match face à l'Argentine prévu à 3h du matin. En fin de journée, hier, Fribourg et Neuchâtel n'avait encore rien communiqué à ce sujet. Et au mondial de football, Justin Bieber vient s'ajouter à la liste des stars qui se produiront lors de la mi-temps de la finale. Le chanteur canadien ainsi que Burna Boy rejoignent Madonna, Shakira et le groupe de K-pop BTS au programme du spectacle prévu le 19 juillet à New York. Ce show durera 11 minutes. Il n'y aura pas de délai de tolérance pour acheter un billet après le départ d'un train. Helmut Eichhorn, directeur de l'Alliance Suisse-Passe, s'est montré clair hier soir dans l'émission Forum de la RTS. Pour le dirigeant du regroupement de 250 entreprises de transport public, qui fixe notamment les tarifs, il faut disposer d'un ticket valable quand le véhicule se met en route. Point final. Helmut Eichhorn réagissait aux problèmes récurrents relevés mardi dans le Blick par le médiateur des transports publics Hans Höhner. Des tirs israéliens ont fait 9 morts hier dans la bande de Gaza. Ce bilan émane de la défense civile et de sources médicales du territoire palestinien. De son côté, l'armée israélienne a confirmé avoir mené une frappe aérienne sur la ville de Gaza. La Russie poursuivra son soutien militaire aux États du Sahel. Déclaration faite hier par Sergueï Lavrov, le ministre russe des Affaires étrangères, lors d'un sommet organisé à Niamey. La capitale du Niger accueillait la deuxième session de consultation entre Moscou et les chefs de la diplomatie du Niger, du Mali et du Burkina Faso, trois pays réunis au sein de l'Alliance des États du Sahel. Il existe des neurones qui permettent au cerveau humain de constamment ajuster les mouvements du corps. Une équipe de neuroscientifiques de l'université de Fribourg ont identifié ces neurones. Des neurones qui, s'ils sont désactivés, donnent lieu à des gestes qui suivent une trajectoire plus stéréotypée, comme planifiée à l'avance. Les variations des gestes montrent que le cerveau les ajuste en permanence grâce à la proprioception, une sorte de sixième sens qui informe sur la position du corps dans l'espace. Il fera toujours beau et chaud ce jeudi sur l'ensemble de la Suisse romande. En pleine, les températures oscilleront entre 30 et 34 degrés au plus fort de la journée. Une bise faible à modérée soufflera sur le plateau. Vous écoutez RTS Info, on se retrouve à 2h pour un nouveau point sur l'actualité.
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1: Julien Traxel.
2: Les États-Unis ont lancé de nouvelles frappes hier soir sur l'Iran. Comme annoncé par Donald Trump, l'armée américaine a ciblé des zones à proximité du détroit d'Ormuz. Elle a indiqué sur le réseau social X que ces bombardements visaient à affaiblir davantage la capacité de Téhéran à entraver la liberté de navigation dans le détroit d'Ormuz. Selon les médias d'État iraniens, des explosions ont retenti dans les villes portuaires de Bandar Abbas, Konarak et Chabahar. Sur les marchés financiers, la bourse suisse a fini la séance d'hier en forte baisse. Elle a ainsi imité les autres places mondiales refroidies par la reprise des affrontements dans le Golfe et par l'annonce de Donald Trump, selon laquelle l'accord de cessez-le-feu avec l'Iran était terminé. L'indice vedette SMI a bouclé en fort recul d'1,3%. Et en Iran, l'heure est à la fin des cérémonies organisées dans le cadre des obsèques de l'ayatollah Ali Khamenei. À l'issue de 6 jours qui auront vu sa dépouille traverser de hauts lieux du schisme dans le pays et en Irak, l'ancien guide suprême sera inhumé ce jeudi au sein du mausolée de Reza. Il s'agit du plus important lieu de culte en Iran. Plusieurs millions de personnes sont attendues dans la ville de Machad où auront lieu les funérailles. Des débordements ont marqué la nuit passée les célébrations de la victoire de l'équipe de Suisse face à la Colombie à la Coupe du Monde de football. Malgré une ambiance globalement festive, la Chaux-de-Fonds a notamment dû composer avec des incivilités. Des engins pyrotechniques ont été allumés, des véhicules ont été endommagés et des policiers ont essuyé des jets de pierres. À Neuchâtel et à Lausanne, les forces de l'ordre ont constaté plusieurs infractions aux règles de circulation. Il n'y aura finalement pas d'impôt cantonal rétroactif pour les girons à Fribourg. Le Conseil d'État a renoncé à percevoir ses taxes sur les girons et les grandes manifestations. Il a motivé cette décision par la volonté de ne pas pénaliser les associations qui œuvrent à l'organisation de ces événements. Le service cantonal des contributions avait adressé en juin un courrier aux girons et aux fanfares pour leur communiquer qu'en tant qu'association, ils étaient assujettis à l'impôt, y compris rétroactivement sur 5 ans. L'OTAN a pris des décisions irresponsables sur l'Ukraine. C'est du moins ce qu'a dénoncé la Russie au terme du sommet de l'Alliance transatlantique organisé en Turquie. Le ministère russe des Affaires étrangères a reproché aux pays membres de prendre des mesures susceptibles de mener à une catastrophe. Moscou a aussi accusé les États européens de se préparer à un conflit armé avec la Russie. En cyclisme, Olaf Koy a enlevé hier la 5e étape du Tour de France. Le Néerlandais s'est imposé au sprint dans les rues de Pau. Il a devancé l'Allemand Max Kanter et le Belge Tim Merlier. Au classement général, le Norvégien Thorstein Tren a conservé son maillot jaune de leader. Il fera toujours beau et chaud ce jeudi sur l'ensemble de la Suisse romande. En pleine, les températures oscilleront entre 30 et 34 degrés au plus fort de la journée. Vous écoutez RTS Info, prochain point sur l'actualité à 3h.
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